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0: Ismaël ?
1: Ouais ?
0: T'as vu qu'on est toujours pas connus, nous ?
1: Un peu, quand même, non ?
0: Ouais, mais pas assez, en fait. Pour être connu, j'ai lu qu'il faut que tu t'agglomères avec des gens plus connus.
1: Ah ouais, ok.
0: Ouais, c'est pour ça que je t'avais dit d'écrire à Lomprey, là, il a répondu, lui.
1: Lomprey, c'est lequel, là ? C'est l'espèce de petit mignon qui s'est fait virer de France Inter ?
0: Non, c'est l'autre, celui qui a même pas réussi à se faire virer, là, il a répondu, lui.
1: Non, non, il a pas répondu, lui.
0: Bah, tu vois, faut qu'on change de technique, en fait. Je te propose, moi, je le drague, toi, tu l'insultes, et après, on va voir s'il répond, là.
1: Ouais, c'est clair, Starlet.

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1: Bonjour à tous, bonjour à toutes, vous écoutez BX1, c'est Bruxelles Breakfast, il est 6h59 passé de quelques secondes, c'est la petite journée aujourd'hui, nous sommes le 26 septembre, les enfants vont pouvoir aller s'amuser cet après-midi à faire plein de choses, vous nous regardez peut-être en télé, vous êtes en chemin pour le travail, vous passerez peut-être aujourd'hui du côté de la rue des Chartreux à Bruxelles pour saluer le Zinekepis, et où que vous soyez, mais vous êtes chez vous sur Bruxelles Breakfast. Et on accueille aujourd'hui ma comparse. Bonjour Fanny, comment ça va ?
2: Bonjour Jules, ça va bien ?
1: Oui ?
2: Très bien.
1: Qu'est-ce qu'on se prépare aujourd'hui avec la rédaction ?
2: L'invité de 7h50, c'est Marcella Militello. Elle est la présidente de Basta. Elle viendra nous parler notamment d'un rassemblement citoyen. À l'occasion, c'est l'occasion de revenir sur les faits de violence qu'on a vécu récemment dans trois communes bruxelloises. Michel Gaillard, lui, recevra Nawel Benamou, l'échevine du tourisme, de l'égalité des chances et du logement à Bruxelles.
1: Merci Fanny. On se retrouve tout au long de cette émission jusqu'à 9h. Il est l'heure d'écouter le journal de Marie Charette.
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1: Bonjour Marie.
3: Bonjour Jules, bonjour à toutes et à tous. Suite des fusillades à Saint-Gilles et Anderlecht, une commission justice intérieure doit se tenir prochainement à la Chambre pour entendre les ministres Bernard Quintin et Annelies Verlinden sur leur responsabilité.

0: responsabilité concernant les faits de violence de ces derniers jours. C'est donc acté. Mais au-delà de la responsabilité des uns et des autres vis-à-vis de ce qui a eu lieu, il est temps de se tourner vers l'avenir. Alors comment enrayer le phénomène actuel de narcotrafic et de criminalité dans nos rues? Hier, Ine Van Wimmersch, la commissaire nationale aux drogues, s'est exprimée sur notre antenne. Elle a évoqué le travail qui est déjà effectué en trois mots: clear, hold et build, mais aussi ce qu'il reste à entreprendre.
1: Et on voit clairement là où on travaille sur le clear, donc c'est vraiment nettoyer le quartier, remettre l'ordre et la sécurité, mais après aussi investir dans le hold. Hold, ce qui signifie, c'est vraiment maintenir cette nouvelle situation. Et le build, c'est recréer la société, la vie de quartier. C'est quand on travaille sur ces trois axes-là, à longue haleine et de longue durée, on obtient des résultats. Mais à côté de cela, il faut aussi quand même travailler sur les structures. C'est éviter que les organisations criminelles ont des revenus tels qu'ils les ont aujourd'hui. C'est aussi fermer le robinet, faire en sorte que la marchandise qu'ils vendent n'arrive pas jusque dans les rues. Ce n'est pas uniquement avec la répression qu'on va arriver à changer la donne. Il faut en même temps investir dans les politiques de propreté, les politiques de pauvreté, politique d'enseignement. Il faut que les parents se raccrochent, il faut que la vie de quartier soit soutenue.
0: Et justement, les Saint-Gillois se mobilisent pour exprimer leur volonté de dire stop au crime organisé, mais aussi défendre le bien-être dans leur quartier. Un rassemblement est prévu ce dimanche à Saint-Gilles à 15h, place Bethléem. Le rassemblement a été lancé notamment par l'ASBL Basta et nous accueillerons la directrice de l'ASBL à 7h50 pour échanger avec elle.
2: Oui, en parallèle, Marie Trois, bourgmestre de la zone Midi, Anderlecht, Saint-Gilles-et-Forêt, ont lancé un nouvel appel hier au fédéral.
0: Après leur rencontre avec le ministre de l'Intérieur, Bernard Quintin, ils ont réitéré, oui, leur appel à la solidarité au niveau national. Bernard Quintin a de son côté ouvert la porte à des moyens supplémentaires à Saint-Gilles et à l'envoi de troupes additionnelles. Nous vous détaillons les différentes pistes et mesures sur la table dans notre journal de 8h, notamment la réquisition de la police fédérale.
2: Et puis le parquet de Bruxelles a annoncé hier qu'une conférence de presse se tiendrait ce vendredi.
0: Lors de cette conférence de presse, le procureur du roi et le directeur judiciaire de la police fédérale donneront un aperçu des mesures prises par le parquet. Ils évoqueront également, je cite, les besoins immédiats et urgents. Et on termine ce flash avec cette information pratique qui concerne les Rossi Park. Celui de Bouda et de Woluwe était fermé hier. D'autres pourraient également rester porte close jusqu'au 31 août. Donc si vous devez vous y rendre, renseignez-vous avant sur le site de Bruxelles Propreté.
3: Merci Marie. On vous retrouve pour le Grand Journal à 8h tout à l'heure.
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3: Et on va faire un point météo. Fanny, ce matin, quand vous êtes venue, c'était comment? C'était bien?
5: C'était pas trop frais ce matin, je trouvais. Pas trop frais.
3: Non, c'est vrai que ce matin à Bruxelles, il fait 15 degrés. Donc ça se réchauffe de jour en jour.
5: Oui, j'ai l'impression.
3: Ouais, c'est assez agréable. De légères pluies encore ce matin, c'est possible. Enfin, rien de quoi, y a pas de quoi effrayer un Bruxellois, hein, on est d'accord. l'air est humide, 88%, et la visibilité reste excellente. Voilà, pour prévoir. Vous voyez, une veste légère quand même aujourd'hui. Les températures en fin de journée vont grimper jusqu'à 26 degrés. Et puis, un temps plus sec et lumineux cet après-midi. Vous allez pouvoir vous promener et visiter la ville à plusieurs endroits. Je vous proposerai tout à l'heure quelques petites activités sympas dans l'après-midi. Côté trafic, le réseau belge affiche actuellement 97 km de fil, donc ça commence à se charger un petit peu sur la petite ceinture. Les ralentissements sont bien présents, notamment autour des tunnels Botanique et Rogier, où la vitesse descend à 10 km/h par endroit. Les grands axes vers Bruxelles montrent des temps de parcours allongés. Namur, Bruxelles, 5 minutes de retard, 4 minutes de retard en provenance de Charleroi. Mons, Bruxelles, environ une heure. Et puis, donc c'est assez court ici. Et puis Liège-Bruxelles, 11 minutes de retard en arrivant notamment sur le 40. On va écouter quelques petites musiques dans un instant. L'infoservice s'est terminé. C'est Sian Abel qui chante Tearskin aujourd'hui.

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1: Skin de Cyan Abel, cet artiste a déjà deux EP, LK et Healing Waves, et puis son premier album est sorti en 2022, Veni, Vidi, Sensi, je suis venu, j'ai vu, j'ai senti, je pense que ça doit être ça. Un nouvel album est en cours de création, elle sera en concert à Copenhague bientôt, et ce week-end à Amsterdam. On passe immédiatement à la revue de presse de Fanny.
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3: On ne parle que de ça, les fusillades dans trois communes de Bruxelles. Ainsi, la capitale se place du côté des riverains. Rendez-vous en page 5 et 6 à la place dite des Deux Bancs à Saint-Gilles. Théâtre de deux fusillades en trois jours. Les riverains racontent leur quotidien, la plupart sous couvert d'anonymat, par peur des représailles dans cette guerre de narcotrafiquants. La capitale titre, c'était une arme automatique, j'ai vraiment eu la peur de ma vie. Cette femme s'exprime anonymement, forcément. Avant, on pouvait jouer, dit-elle, sur la place, et c'est fini. Gaspard Melville a 41 ans. Il habite depuis une décennie dans un appartement qui donne sur les lieux. Selon lui, le deal en a déjà chassé une partie des habitants. Cet espace qui nous appartient collectivement a été subtilisé. Quand il y a des dealers, il n'y a pas d'enfants, pas de femmes qui s'aventurent ici. Gaspard entretient les plantations de la place des Deux Bancs. Il côtoie donc régulièrement des personnes qu'il identifie comme des dealers. Certains, raconte-t-il, l'aident même à jardiner. Nous avons des dealers jardiniers qui, parfois, me filent un coup de main et me font part du respect qu'ils ont pour ce lieu. Je vous assure que c'est vrai, nous dit-il. L'histoire pourrait donc finalement être jolie. La place, baptisée également Place du Village, pourrait même devenir la place de l'Oasis. Une façon pour les habitants de se réapproprier les lieux. La DH se place, elle, du côté des politiques, des trafiquants même. Politique d'abord, parlons-en. Ils se tirent dans les pattes. Jeu de mots à lire en page 2. Le torchon brûle entre MR et PS. Le premier accuse le second d'avoir laissé la capitale sombrer, l'autre de l'avoir sous-financée. On y parle

0: le d'absence d'unité. En page 3, il y a donc ce témoignage d'un dealer. Il deal depuis 6 ans et témoigne de la réalité de ses réseaux. Le chef de Saint-Gilles, ça fait 10 ans qu'il fait 50 000 euros par jour, nous dit-il, et la police ne fait rien. Moi, si je suis condamné, je prends 15 ans et je sors après 40 ans. La messe est dite, le témoignage est fort. On en reparlera d'ailleurs de ces violences et de cette guerre de narcotrafiquants à 7h50 avec notre invitée Marcella Militello. Elle est la présidente de Belgian Anti-Mafia Step to War, donc le mouvement Basta qui appelle à une grande manifestation ce dimanche à Bruxelles. À lire aussi dans l'actualité, dans l'écho et le soir, Philippe Claus, le bourgmestre accusé de conflit d'intérêts au sujet du casino. Le bourgmestre est administrateur du Sporting d'Anderlecht, dont le sponsor Napoléon a remporté la concession du casino de Bruxelles. Écolo dénonce une violation du code de déontologie de la ville.
1: Ça chauffe aujourd'hui.
0: Ça chauffe aujourd'hui. On en reparle évidemment dans les différentes éditions du journal.
1: Oui, et puis là, on va retrouver Bonsoir Bruxelles, un extrait de l'émission de Fabrice Grosfilet. Grosfilet aujourd'hui et tous les soirs de 17h à 19h sur BX1 en télé. Et puis, avant, si vous aimez, The Cure ou The Cure, Joy Division, tout ça, ouais, ça risque de vous plaire parce que ces groupes ont inspiré le quintet bruxellois qui va chanter maintenant sur BX1. C'est Sunday Charmers, il est 7h12 et vous écoutez Rêve.

0: Bonsoir Bruxelles, l'extrait sélectionné par la rédaction, il est 7h15 sur BX1, on se retrouve juste après ça.
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0: L'été 2026 est déjà le plus chaud enregistré à Bruxelles, mais ce n'est qu'un début. Ce qui nous paraît exceptionnel vu aujourd'hui sera la norme dans les décennies à venir.
4: Oui, ce sont les propos tenus par le climatologue François Massonnet de l'UC Louvain et du FNRS hier soir sur le plateau de Bonsoir Bruxelles. Et ce qu'il annonce n'est pas forcément réjouissant.
5: Donc c'est exceptionnel comparé à ce qu'on a vécu par le passé, mais c'est aussi exceptionnel comparé à ce qu'on va vivre dans le futur, parce qu'en fait, cet été qu'on vient de vivre, quelque part, il va être ringardisé à un moment par les étés en 2040, en 2050. L'été qu'on
6: C'est-à-dire
5: a vécu
6: qu'aujourd'hui,
5: ici,
6: ça nous semble excessivement chaud. Dans 10, 20, 30 ans, ça nous paraîtra tempéré.
5: Quand on y repensera, à l'été 2026,
4: Et voilà, extrait de Bonsoir Bruxelles.
0: Extrait de Bonsoir Bruxelles avec Fabrice Gonfilet de 17h à 19h tous les jours. Dans quelques instants, on va parler sport avec vous, Fanny.
4: Oui, on parle sport, on va parler d'Anderlecht notamment.
0: D'accord, ça c'est une bonne chose. D'abord, on va écouter un peu de musique et on va faire un petit point sur la météo rapidement. Ce matin à Bruxelles, il fait 15 degrés avec un ressenti de 14, donc on est assez proche. Humidité 88%, l'air est assez frais donc pour les premiers déplacements. Si vous êtes à vélo, une petite veste légère est recommandée. Petite pluie, c'est assez calme aujourd'hui. Je le disais tout à l'heure, pas de quoi effrayer un Bruxellois. Il va faire 26 degrés dans la journée, donc une belle journée pour cette petite journée d'école. Et puis, on parlera aussi cinéma tout à l'heure avec vous, Fanny.
4: Oui, on parlera de cinéma, mais je ne vous en dis pas plus, c'est une surprise.
0: Ah, d'accord, ok, ouais. Allez, on n'écoute plus jamais de Rory.
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0: On la connaissait déjà pour Docteur, Loser, Jalousie ou Ma Place. Rory chante ici plus jamais, mais on l'entendra encore sur BX1. Ne vous inquiétez pas, on va parler sport maintenant avec vous, Fanny.
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0: Ils sont partout, mais qui donc? Les footballeurs sortis du centre de formation du RSCA ont au minimum un représentant dans chaque club de Pro League cette saison.
2: Oui, j'avais vraiment envie de les mettre en avant parce que c'est vrai qu'on peut en général évaluer la bonne santé d'un centre de formation à l'argent qu'il rapporte sur le marché des transferts. Mmh. Anderlecht vient d'ailleurs de vendre Nathan Saliba. Il quitte Anderlecht pour l'Espagne. Villarreal, milieu de terrain donc canadien qui était sous contrat jusqu'en juin 2029. Il a finalement été transféré. Mais au sein des académies comme celle justement d'Anderlecht, on préfère utiliser une autre référence. C'est celle du nombre de garçons qui sont sous contrat professionnel d'ailleurs ici ou ailleurs. Et NRP, les formateurs.
0: Jeunes.
2: Oui, les jeunes. Oui, tout à fait. Les formateurs sont donc heureux depuis le début de la saison puisque chaque semaine et dans chaque stade de Pro League, on retrouve au moins un footballeur qui est passé par le centre de formation d'Anderlecht. Donc il y a aussi 14 jeunes qui sont dans le noyau A du Sporting, donc chez Anderlecht. directement. Et on en dénombre 35 anciens dans les autres clubs de l'élite. Donc c'était plutôt intéressant, je trouve, parmi les 400 footballeurs que l'on retrouve en D1, il y en a quand même à peu près 36 qui viennent de Anderlecht. Donc c'était l'occasion de mettre tout cela en valeur. Donc il y a 4 académies historiques en Belgique, le RSCA, donc Anderlecht, mais il y a aussi Genk, le club de Bruges et le Standard. Et chacun essaye maintenant de placer vraiment ses joueurs pour qu'ils soient la vitrine finalement des clubs et ça permet évidemment de rapporter de l'argent. Ils ont vendu d'ailleurs régulièrement des jeunes du cru comme Nathan Decat aussi c'était cet été.
0: Ah oui.
2: Le jeune Diable Rouge qui a quitté Anderlecht pour Hoffenheim en Allemagne.
0: Eh ben, ils ont forme des bons footballeurs au RSCA. On va écouter It's Happening Now de Girls in Hawaii, un groupe qui prend racine, non pas à Hawaï, mais à Braine-l'Alleud. C'est joli. Il y a moins de plages, mais c'est joli aussi. Puis c'est à 35 minutes de Bruxelles par la ligne W des techs. C'est plus facile qu'à Hawaï. On se retrouve ensemble pour notre rendez-vous des titres que vous allez donner sur le journal de 8h, le grand journal de Marie Charette. Mm-hmm. It's happening right now, c'est Girls in Hawaii.

0: Oh là là, j'adore. Girls in Hawaii, it's happening right now. Alors là, c'est pas right now, mais le 4 septembre, ils seront en solidarité à Namur. Bonjour à tous, si vous nous rejoignez, vous êtes sur BX1, c'est Bruxelles Breakfast. Vous êtes bienvenus sur notre antenne, en télé, en DAB+, sur BX1.be, évidemment, notre site internet, où il y a le Direct TV et des rediffs aussi. Fanny, on peut nous voir aussi sur, ah ben, tenez, il faut que je mette votre micro en route, sinon
1: on peut nous voir aussi sur YouTube.
0: Et oui. Et puis, on a une appli aussi.
1: Et on a une appli, oui, BX1, tout simplement. Hein. N'hésitez pas, c'est tout facile et c'est gratuit en plus.
0: Et si vous cherchez un petit concert ce soir, Quintet of Vlad Tolordava, je vais y arriver, c'est du jazz. Et c'est ce soir au Music Village, rue des Pierres. Il est l'heure de s'informer sur les titres du grand journal de Marie Charette. Fanny, ouais. C'est à vous. Si ça veut partir, ça part.
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1: Un rassemblement citoyen contre le crime organisé est prévu dimanche à 15h sur la place Bethléem à Saint-Gilles, et ce à l'appel de plusieurs associations et collectifs locaux. Les organisateurs entendent réagir aux récentes fusillades qui ont touché la commune et à ce qu'ils décrivent comme emprise croissante des organisations criminelles. Trois bourgmestres d'ailleurs de la zone Midi, Anderlecht et Saint-Gilles et Forêt ont lancé à nouveau hier un appel au fédéral. Ils ont rencontré Bernard Quintin et demandent de la solidarité au niveau national. La région bruxelloise dispose d'une ligne de crédit de 250 millions d'euros auprès d'une banque espagnole. On l'a appris ce matin, annoncé par le ministre régional des Finances, Dirk De Smet. L'année passée, en l'absence de gouvernement, la région capitale était en difficulté dans ce domaine. ING n'avait pas prolongé sa ligne de crédit et Belfius avait réduit la sienne. Cela permettra donc à la région de renforcer ses réserves de liquidités. Philippe Claus est accusé de conflit d'intérêts au sujet du casino de Bruxelles. Sa présence lors du collège consacré à la concession du casino, alors qu'il est administrateur du RSCA, partenaire de Napoleon Games, a suscité le tollé. Un mouvement de grève a perturbé ce mardi les reciparcs bruxellois, celui de Woluwe-Saint-Pierre ainsi que le site de Buda. D'autres pourraient être touchés jusqu'au 31 août.
0: Merci Fanny, à suivre.

0: des infos sur l'économie. Aujourd'hui, vous savez déjà un petit peu de quoi on va parler.
1: Oui, je vous emmène près de Paris. On n'est pas très loin, on est à 250 km d'ici, ouais. Avec un nouveau parc qui pourrait sortir de terre.
0: Ah oui, j'en ai entendu parler ça. Il y a des millions qui sont en cours d'investissement. On fait juste un petit point avant sur les conditions de circulation à Bruxelles.
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0: Aujourd'hui en ville, il y a 118 chantiers qui compliquent un petit peu les déplacements. Ça fait que le réseau belge affiche 97 km de fil ce matin. Sur la petite ceinture, les ralentissements habituels sont bien présents, évidemment autour des tunnels Botta. Rogier, la vitesse descend à 10 km/h. Vous mettez une petite heure pour venir de Namur. Idem un peu moins pour Charleroi. Mons, 1 h et quelques. Et puis Liège, vous mettez 1 h et 10 minutes pour arriver. Voilà. On va passer à la suite immédiatement.
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0: Bon, Fanny, quand on parle de parcs d'attractions à proximité d'ici, en tout cas en France, on pense à Astérix, oui. Ça c'est bien de chez nous, même s'ils l'ont fait là-bas. Bon, ok. Astérix. Et puis on pense à Disney aussi.
1: Oui, bien
0: sûr.
1: Et là,
0: apparemment, c'est un parc d'attractions Dragon Ball, géant qui devrait ouvrir ses portes à Paris. En réalité, ce sont 3 parcs à thème, c'est ça ? 22
1: 000
0: emplois.
1: Oui, il y en aura 3. Oui.
0: Oh là là.
1: Il y en aura 3, on n'en connaît qu'un, c'est ce Dragon Ball, sur le modèle, un modèle d'ailleurs qui existe en Arabie Saoudite. Ça sera donc 3 parcs à thème, 22 000 emplois directs, vous l'avez dit. On n'est pas très loin de Bruxelles, donc c'est plutôt pas mal. C'est du jamais vu depuis Disneyland Paris. C'est en tout cas par ces mots qu'Emmanuel Macron a annoncé l'arrivée de ces parcs à thème à Cergy-Pontoise. Donc on est au nord-ouest de Paris.
0: Ouais.
1: Le projet est donc porté par l'Arabie Saoudite et Qiddiya, une société soutenue par le puissant fonds souverain saoudien. L'Élysée confirme d'ailleurs un investissement de 6 milliards d'euros et la création donc de beaucoup beaucoup d'emplois. Donc ça c'est plutôt une bonne nouvelle parce que c'est vrai que nous en Belgique on n'est pas très loin finalement de cet endroit et on
0: surtout
1: peut y
0: si
1: aller.
0: C'est au nord-ouest.
1: Oui, au nord-ouest, on n'est vraiment pas loin et on peut y aller aussi en train. L'Élysée donc a confirmé tout cela. Il faudra quand même attendre 5 à 10 ans pour que ce parc sorte de terre. C'est, évidemment, ça prend du temps de créer un parc comme celui-là et le défi c'est surtout de créer une vraie ambiance Dragon Ball comme le fait Disney par exemple ou Universal. C'est pas seulement, évidemment, faire un musée manga avec des manèges qui seraient déguisés. Non, non, ouais. Il faut vraiment un modèle qui tienne la route, quelque chose qui nous fait rêver. Donc ce n'est pas encore tout à fait établi aujourd'hui, même si, on le sait, le modèle, il pourrait venir de ce fameux parc d'Arabie Saoudite. Ce serait un petit peu le même style, donc 500 mètres carrés avec 7 zones thématiques, 30 attractions.
0: 500 000 mètres carrés.
1: 500 000, oui.
0: Oui, c'est ça,
1: 500 000 mètres carrés et 7 zones thématiques. 30 attractions, un projet bon, qui ne sera pas forcément la copie de celui-là mais qui devrait en tout cas s'inspirer de celui-là. On ne connaît pas la thématique des deux autres parcs qui devraient arriver aussi eux d'ici 10 ans. On sait donc qu'on n'est vraiment pas loin d'Astérix, on n'est pas loin non plus de Disneyland. On se demande si ça fait de la concurrence, eh bien non, au contraire. Et d'ailleurs, le directeur général de Walibi, qui est tout près de chez nous, à Wavre, Jean-Christophe Parent, il voit surtout une occasion de pousser tout le secteur vers le haut. Donc ça pourrait être un nouveau secteur pourvoyeur d'emplois.
0: Ouais, c'est une très bonne chose, ça.

0: Je me souviens,
1: et pour les Belges aussi.
0: Je me souviens de Walibi quand j'habitais, il y a très longtemps de ça, quand j'étais tout petit en France, j'habitais du côté de Lyon, mm-hmm. et il y avait un parc d'attractions qui s'appelait Avenirland qui s'est transformé en Walibi. Et je me souviens, la pub, c'était toujours Walibi, autoroute Lyon-Chambéry, sortie les Abrets.
1: Voilà.
0: C'est resté ancré dans ma tête quand je suis arrivé à Bruxelles et que je me suis dit, tiens, mais c'est Walibi ici, c'est génial. Et c'est là que j'ai appris que c'était belge et pas français comme je pensais avant.
1: Non, c'est bien belge, c'est bien belge et ça cartonne, hein, Walibi évidemment, et Aqualibi aussi, pas très loin de Bruxelles.
0: À suivre le zoom du reporter aujourd'hui, on va parler de la rentrée scolaire et c'est maintenant.
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0: La rentrée scolaire, donc, c'était cette semaine pour les élèves francophones.
1: Oui, à Bruxelles, 275 000 enfants se déplacent chaque jour pour aller à l'école. Ça fait plusieurs années que Bruxelles Mobilité sécurise de plus en plus les abords des établissements scolaires avec de nouvelles mesures chaque année. On écoute le reportage de Camille Tanquin.
3: Cette maman ukrainienne a un fils de 10 ans. Depuis lundi, elle le conduit en tram le matin à son école d'Etterbeek.
4: La sécurité est super bien. Près de notre école, on a toujours le matin le monsieur qui aide les enfants à traverser la rue. Moi, je trouve ça chouette parce que dans mon pays, on n'a pas d'aide près de l'école.
3: Chaque année, de nouveaux abords d'école sont sécurisés à Bruxelles. Depuis 2024, une dizaine de projets ont été réalisés. Camille Thierry, porte-parole de Bruxelles Mobilité.
5: Que ce soit par des projets d'aménagement sur des voiries régionales, que ce soit par le placement de mobilier spécifique pour renforcer la visibilité des écoles, que ce soit par les projets de sécurisation d'écoles qui sont menés par les communes sur les voiries communales et subventionnés par Bruxelles Mobilité.
3: Adapter les infrastructures, mais aussi gérer la vitesse des voitures. Lors du placement d'un nouveau radar, la proximité avec une école est un critère pris en compte.
5: Aujourd'hui, on a 36 radars qui sont situés à proximité d'écoles et deux nouveaux radars sont encore prévus bientôt, chaussée de Ninove à Anderlecht. Les lidars et les radars mobiles sont aussi utilisés régulièrement par les zones de police, en particulier lors des périodes de rentrée scolaire autour des écoles. Et à cela s'ajoutent aussi les 125 radars préventifs qui sont installés en région bruxelloise, dont une centaine située à proximité d'une école ou dans un rayon de 300 mètres.
3: Ces aménagements reflètent un changement des habitudes à Bruxelles. À la fin des années 90, 60% des élèves venaient en voiture à l'école. Aujourd'hui, 70% y vont à pied, à vélo ou en transport en commun.
1: Voilà pour ce reportage de Camille Tanquin.
0: Merci Fanny et merci Camille qu'on va retrouver tout à l'heure en studio pour préparer le zoom du reporter de demain très probablement. La musique qui suit, oh ça c'est Angèle, on ne la présente plus évidemment, Angèle Van Laken. Elle prépare un troisième album studio intitulé Instinct, qui est attendu d'ici à la fin de l'année. Et puis on fera ensuite un point sur la météo et le trafic à Bruxelles.

0: plus probablement une de nos plus grandes représentantes à l'international, Angèle Van Laken. Angèle, et c'était la chanson What You Want. Et il y avait Justice dans cette chanson.
1: Oui, il me semblait bien.
0: Oui, un petit...
1: Je l'aime bien, moi, ce morceau.
0: Oui, c'est un très très bon morceau. Ce qu'on aime moins, c'est les embouteillages.
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0: D'abord, un petit point météo ce matin à Bruxelles, eh bien, 15 degrés, donc tout va bien, l'air est frais, un petit peu humide, la pluie est en train de s'arrêter, une amélioration est attendue dans une heure environ, ciel chargé pour l'instant, mais les éclaircies vont progressivement revenir au fil de la matinée. Pas trop de pluie, enfin rien qui nous embêtera aujourd'hui, tout va bien. Au niveau du trafic, alors sur la 12, il y a des travaux, hein, et des voies rétrécies qui gênent l'accès à Bruxelles, le 41-0, plusieurs chantiers successifs aussi perturbent la circulation. La chaussée de Ninove, des rétrécissements à nouveau, boulevard Lambert-Mont, avenue Louise aussi. La petite ceinture est fortement impactée. Tout à l'heure, Fanny, vous disiez que vous aviez eu notre invité de 7h50 au téléphone.
1: Elle m'a envoyé un petit message en me disant que c'est très très fort embouteillé du côté d'Arlois. Et moi, je vois également Port de Halle vers Simonis, entre Trône et Botanique, un trafic perturbé assez fort avec une vitesse moyenne de 20 km/h. Et 4 minutes de retard.
0: D'accord. Donc, bon, 4 minutes de retard, c'est encore acceptable. La suite, c'est Oscar and the Wolf qui sera le 11 septembre 2026 donc au festival Voodoo Village à Grimbergen. Et là, il fait une reprise de cette chanson de R.O.M. que vous connaissez sûrement qui s'appelle
1: Losing My Religion.
0: Exactement.
1: Oui, c'est ça. Pardon.

0: C'était Guilt avec sa chanson People. Fanny, on nous annonce que votre invité a un petit peu de retard.
1: Oui, elle devrait arriver, mais c'est vrai qu'apparemment à cause de la pluie, et c'est souvent comme ça à Bruxelles, ouais. Toute la petite ceinture est bien encombrée et donc elle est un petit peu coincée, mais elle devrait nous rejoindre assez vite, je l'espère. Elle me dit qu'elle arrive tout doucement. Il s'agit de Marcella Militello, la présidente de Belgian Anti-Mafia Step Towards, donc le mouvement Basta. Elle va notamment revenir, hein, vous le savez, sur ces...

0: ces tirs qui ont eu lieu dans les trois communes de Bruxelles. On en parle beaucoup depuis quelques jours sur BX1. Elle a fait un appel à la population pour se réunir ce dimanche, place Bethléem à Saint-Gilles, dimanche 30 août, avec ce rassemblement citoyen. Elle nous parle de ceci, puis elle nous parlera aussi de ce qui est mis en place, parce qu'il y a des workshops. Elle était déjà venue une précédente fois ici dans ce studio, dans la matinale, pour nous en parler. Workshops qui ont eu lieu au mois de juin avec notamment Jean Spinette, la commune de Saint-Gilles, mais aussi des représentants qui travaillent pour contrer la mafia napolitaine.
1: Oui, donc, parce qu'elle vient de là-bas. Elle
0: c'est ça qui est intéressant aussi. Et on va en discuter avec elle dans un petit instant, peut-être le temps de s'écouter un peu de musique.
1: Oui, absolument. On va écouter Iliona, Raté une interruption. Vous êtes sur BX1, c'est Bruxelles Breakfast. Soyez les bienvenus. Il est 7h52.
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1: Fanny, votre invité vient d'arriver.
2: Oui, Marcella Militello, bonjour. Bonjour. Vous êtes la présidente de BASTA, Belgian Anti-Mafia Step Towards. Vous avez envie de réagir évidemment suite à toutes ces fusillades qui ont encore eu lieu ces trois derniers jours. Vous travaillez d'ailleurs en étroite collaboration avec la commune de Saint-Gilles. Vous faites un appel donc à une manifestation ce dimanche, un rassemblement citoyen en tout cas, ce dimanche à 15h place Bethléem à Saint-Gilles. Quels sont vos messages aujourd'hui? Ça suffit?
3: Ça suffit, mais surtout, il faut vraiment commencer à agir. Parce que là, je pense que la population, il se sent complètement démunie, d'autant plus que des messages politiques qui sont en train d'arriver, il y a un renvoi de balles, il y a des propositions, un petit sparadrap ici et par là. On ne voit pas à l'horizon encore une stratégie.
2: C'est ça.
3: Une stratégie qui puisse vraiment s'attaquer aux problèmes de fond.
2: Ça veut dire quoi, une stratégie? Vous faites appel à qui? Au fédéral? Le fédéral doit prendre ses responsabilité avec les communes, avec la région. Tout le monde s'en mêle, mais personne ne prend vraiment de décision.
3: Tout le monde s'en mêle, mais personne ne prend pas de décision. Mais surtout, il ne faut pas prendre des décisions seulement sur les moments de l'émotion avec des petites propositions à droite, à gauche. Cela fait des années que la Commission européenne, en plus, demande à la Belgique d'avoir une stratégie anticorruption. Elle demande d'avoir maintenant, avant mai 2027, une stratégie pour la confiscation des biens aux organisations criminels à haut risque. Ces stratégies, encore, ils tardent à arriver. Donc, ok, peut-être c'est le moment vraiment de prendre toutes les personnes

0: Et les experts, il faut contacter les experts et parfois il faut avoir aussi peut-être l'humilité, comme ils ont fait d'autres nations, de contacter d'autres nations qui ont eu une stratégie déjà comme assez puissante, comme l'Italie, et comme l'Italie à son temps a fait avec les États-Unis par exemple. Ouais. Nous avons l'Italie, mais la France aussi, elle est devant les mêmes problèmes, l'Hollande est devant les mêmes problèmes. Donc je pense qu'il y a eu déjà assez de temps pour consulter, peut-être il faut un peu accélérer et il faut vraiment s'asseoir à la table. C'est clair que l'intérieur, la justice, ils doivent commencer à collaborer de façon plus étroite.
1: Vous avez fait des workshops, vous étiez venu précédemment ici dans ce studio pour en parler, avec notamment des représentants d'organisations qui luttent contre le crime organisé, contre le narcotrafic. Ça a donné quoi finalement?
0: Là, nous sommes une association des citoyens, c'est que nous encourageons, c'est aussi la formation de toutes et tous ceux qui peuvent, dans leur petit, faire quelque chose. Donc, ça veut dire la formation, pour l'instant, on parle beaucoup de l'approche administrative parce que les communes peuvent aussi avoir leur rôle. Ceci dit, l'approche administrative, c'est un des petits pierres apportés dans ces grandes questions. Le trafic des drogues, c'est pour l'instant un phénomène mondial. C'est un phénomène qui attaque l'Europe par sa position géostratégique. C'est un continent qui a plein de possibilités d'arriver.
1: Et nous, évidemment, avec Anvers,
0: Il faut s'attaquer aussi à la question pourquoi notre société a tellement besoin d'utilisation de ces drogues.
1: Oui, ceci, mais aussi la confiscation des biens, vous l'avez dit, qui proviennent évidemment de ces associations criminelles.
0: Ça, nous arrêtons pas de le dire. Oui. Nous avons même fait des propositions qui peuvent être peut-être farfelues, fantasieuses, écrites par une association de la société civile, mais au moins, elle est là, elle est à la table. Probablement, elle dort dans les tiroirs des cabinets tard, mais au moins partir quelque chose, si notre proposition n'est pas bonne, peut être améliorée, mais faites-nous d'autres propositions pour renforcer la confiscation. Et ceci dit, nous sommes les seuls que nous avons proposé aussi un outil qui est l'utilisation sociale, qui permet aussi de s'attaquer à la prévention et à la réparation des dommages. Ça peut être, peut-être ne sont pas les bonnes solutions, mais proposer quelque chose aux citoyens, parce que pour l'instant, il n'y a pas de vraies propositions et des visions stratégiques qu'on observe au sein des ciseurs.
1: Voilà, et c'est ce qu'on entendra sans doute à travers cette manifestation, ce rassemblement dimanche, 15h, place Bethléem à Saint-Gilles, et on invite évidemment tout le monde à vous rejoindre.
0: C'est un rassemblement citoyen, pacifique, ça c'est à préciser, pour au moins se réunir et reprendre la place du territoire saint-gillois pour les saint-gillois.
1: Oui, pour que les familles n'aient plus peur de se promener. Merci. Merci à vous d'être passé par chez nous, Martiella Militello. Je rappelle que vous êtes la présidente de Basta.
2: Merci Fanny, merci Marcella. Vous nous restez avec nous. L'info de Marie Charette arrive dans quelques instants. L'invité de 8h15 sera Nawel Benhamou avec Michel Gaillère.
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2: Il est 8h, vous écoutez BX1, on retrouve le grand journal de Marie Charette.
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2: Rebonjour Marie.
6: Rebonjour Jules, bonjour à toutes et à tous. Lutter contre le crime organisé, le

0: Trafic de drogue et éviter que se reproduisent des événements similaires aux fusillades de ces derniers jours. À tous les niveaux de pouvoir, on s'interroge sur les mesures à prendre. Nous entendrons notamment la commissaire nationale aux drogues qui évoque le principe de stratégie intégrale. Potentiel conflit d'intérêts pour Philippe Claus. Sa présence lors du collège consacré à la concession du casino de Bruxelles pose question alors qu'il est administrateur du RSCA, partenaire de Napoléon Games. Nous ferons le point sur cette affaire avec Alice Dudchevski. Et puis en fin de journal, on vous parle d'un événement qui fait la part belle aux sculptures monumentales, le Art Square, qui vient d'être installé et débute samedi. Suite donc aux fusillades qui se sont multipliées ces derniers jours à Bruxelles, la situation d'insécurité croissante est prise au sérieux et chacun tente de trouver des solutions à son niveau. Hier, Ine van Wimersch, la commissaire nationale aux drogues, s'est exprimée sur notre antenne. Comment enrayer le phénomène du narcotrafic? Elle évoquait dans le journal le travail qui était déjà effectué. En trois mots, clear, hold et build, mais aussi ce qu'il restait à faire. On l'écoute.
1: Et on voit clairement là où on travaille sur le clear, donc c'est vraiment nettoyer le quartier, remettre l'ordre et la sécurité, mais après aussi investir dans le hold. Hold, ce qui signifie, c'est vraiment maintenir cette nouvelle situation. Et le build, c'est recréer la société, la vie de quartier. C'est quand on travaille sur ces trois axes-là, à longue haleine et de longue durée, on obtient des résultats. Mais à côté de cela, il faut aussi quand même travailler sur les structures. C'est éviter que les organisations criminelles ont des revenus tels qu'ils les ont aujourd'hui. C'est aussi fermer le robinet, faire en sorte que la marchandise qu'ils vendent n'arrive pas jusque dans les rues. Ce n'est pas uniquement avec la répression qu'on va arriver à changer la donne. Il faut en même temps investir dans les politiques de propreté, les politiques de pauvreté, politique d'enseignement. Il faut que les parents se raccrochent, il faut que la vie de quartier soit soutenue.
0: Une stratégie intégrale et intégrée, c'est donc ce que défend la commissaire nationale aux drogues en précisant que chacun doit balayer devant sa porte et agir à son niveau de compétence. Elle s'est notamment adressée aux bourgmestres.
2: Et justement, les trois bourgmestres concernés par les fusillades, bourgmestres de la zone midi d'Anderlecht, Saint-Gilles et de Forêt, lancent un appel au fédéral.
0: Oui, ils ont rencontré Bernard Quintin hier et demandent qu'un plan fédéral soit mis sur pied. Le ministre de l'Intérieur a de son côté ouvert la porte à des moyens supplémentaires et notamment Anaïs Corbin, la réquisition de la police fédérale.
3: Les bourgmestres envisagent de recourir à ce mécanisme légal permettant de réquisitionner officiellement la police fédérale en cas de menace grave pour l'ordre public. Une demande qui doit être validée par le ministre de l'Intérieur en fonction de la proportionnalité du danger et des moyens disponibles de la police fédérale. Bernard Quintin évoque déjà des effectifs mobilisés en grand nombre avec un renfort de 77 unités dont une quarantaine de manière structurelle. Il promet de nouvelles mesures, notamment avec l'envoi de troupes additionnelles. Plus pour lui comme pour les bourgmestres, la question est nationale. Il rappelle avoir débloqué 1 million d'euros pour l'installation de nouvelles caméras dans la zone sud. Mais en parallèle, il rappelle aussi que la sécurité reste une responsabilité locale, une position qui passe mal sur le terrain, où les autorités communales estiment être à bout de souffle avec un manque d'effectifs criant. Le bourgmestre de Saint-Gilles, Jean Spinette, s'est montré critique à l'égard des premiers renforts et a réclamé, je cite, « les mêmes moyens qu'à Anvers, moyens qui sont les mêmes dans les deux villes selon ce que déclarait le ministre de l'Intérieur hier sur notre antenne. Les bourgmestres restent sceptiques quant à l'arrivée de moyens supplémentaires et attendent de voir les actions concrètes.
2: Merci Anaïs. En tout cas, le ministre de l'Intérieur et la ministre de la Justice devront s'expliquer dans les prochains jours devant le Parlement sur cette crise actuelle.
0: Une réunion conjointe des commissions de la Justice et de l'Intérieur devrait être convoquée. Le principe est acquis. Dans l'opposition, on n'hésite pas à parler de situation de crise. Ridouane Chaïd pour le PS fait partie des députés qui ont demandé à entendre les ministres. On l'écoute.
4: Aujourd'hui, on a des trafiquants de drogue qui sont en train de défier notre système démocratique, qui sont en train de mettre en danger des familles qui ne peuvent même plus aller manger une pizza sur une terrasse. Vous vous rendez compte de ce qui s'est passé hier? C'est quand même très grave.
5: Si ça continue, la Belgique risque de devenir un narco-État. C'est ce qu'a écrit votre groupe dans un communiqué de presse. Est-ce que vous n'êtes pas en train d'essayer de nous faire un petit peu peur, là? C'est pas excessif.
4: On est en train de demander au gouvernement de Bart De Wever, de M. Quintin, de Mme Verlinden, de prendre ses responsabilités pour d'abord trouver une solution et répondre au problème à la source, c'est-à-dire au port d'Anvers, et ensuite faire en sorte de donner les moyens à la police et surtout à la justice pour faire en sorte que ces trafiquants ne puissent plus être pris.

0: présents sur notre territoire.
1: Et toujours au sujet des fusillades, le parquet de Bruxelles a annoncé hier qu'une conférence de presse se tiendrait vendredi.
2: Oui, lors de cette conférence de presse, le procureur du roi et le directeur judiciaire de la police fédérale donneront un aperçu des mesures prises par le parquet. Ils évoqueront également, je cite, les besoins immédiats et urgents. Et puis de leur côté, les citoyens à Saint-Gilles, eux aussi, se mobilisent. Un rassemblement est prévu dimanche pour dire stop aux crimes organisés. Associations et collectifs locaux se réuniront donc à 15h, place Bethléem. Les habitants de Saint-Gilles attendent des réponses fermes et rapides des politiques à tous les niveaux de pouvoir. Dans le reste de l'actualité, Philippe Claus, accusé de conflit d'intérêts au sujet du casino de Bruxelles. Alice Dulchevski, bonjour. Sa présence lors du collège consacré à la concession du casino pose question puisqu'il est administrateur du RSCA. RSCA qui est partenaire de Napoleon Games. Au niveau déontologique, cela interroge.
3: Oui, car c'est bien Napoleon Games qui a remporté la concession du casino de Bruxelles. Or, le code de déontologie de la ville le stipule bien. Un mandataire local ne doit pas utiliser son influence pour l'intérêt d'une organisation dans laquelle il est directement impliqué. Selon le chef de groupe écolo au conseil communal, Benoît Hellings, c'est bien le cas du bourgmestre de la ville de Bruxelles. Dans l'écho et le soir, il dénonce une violation flagrante de ce code de déontologie. Alors, soyons clairs, ce n'est pas un enrichissement personnel qui est dénoncé, mais selon écolo, Philippe Claus serait trop impliqué au Sporting d'Anderlecht, partenaire donc, je le rappelle, de Napoleon Games. Il n'aurait pas dû être présent lors des délibérations du collège qui a désigné Napoléon pour la concession. Et c'est cette double casquette qui pose question.
2: Et l'enjeu est donc de taille.
3: Oui, car c'est ce que rappelle le soir. Le casino verse une redevance annuelle avoisinant les 10 millions d'euros à la ville de Bruxelles. Et Viage, l'actuel exploitant du casino qui a donc été détrôné par Napoléon, a demandé une vérification de la prévention de tout conflit d'intérêts dans ce dossier. Outre les questions éthiques que cela pose. Selon l'écho, tout ça pourrait mener au 1er janvier à une absence d'exploitant du casino et priver donc la commune de précieuses et substantielles recettes fiscales.
2: Merci beaucoup Alice pour toutes ces explications. On part maintenant à Berkheim-Sainte-Agathe où un incendie s'est déclaré hier matin dans un appartement situé chaussée de Gand dans un immeuble de 3 étages. Tous les habitants ont dû être évacués. L'appartement est désormais inhabitable et l'habitante a dû être transportée à l'hôpital en état de choc. La cause de l'incendie est accidentelle. Une poêle contenant de l'huile est restée sur le feu et a surchauffé. L'occasion donc de rappeler qu'il faut faire preuve de vigilance et privilégier une friteuse électrique qui, elle, ne peut surchauffer. Et bien évidemment, vérifier les détecteurs de fumée qui peuvent sauver des vies. Petite information pratique maintenant qui concerne les reciparcs. Celui de Bouda et de Woluwe était fermé hier. D'autres pourraient également rester porte close jusqu'au 31 août. Donc si vous devez vous y rendre, renseignez-vous avant sur le site de Bruxelles Propreté. Une idée de sortie. Hier débutait le montage de la 34e édition de l'exposition de Art Square. Il s'agit de la seule exposition annuelle de sculptures monumentales de la capitale. L'exposition s'est installée au sein du Square Armand Stors à Saint-Josse. Elle réunit une trentaine d'artistes belges et internationaux. On écoute Gilles Lippert, président de l'ASBL Square de la Sculpture, au micro de Valentine Relus.
4: The Art Square, c'est la seule exposition de sculptures monumentales à Bruxelles, capitale de l'Europe. Et donc elle est annuelle et on peut y voir de la sculpture monumentale abstraite. Donc abstraite, c'est-à-dire non figurative, et monumentale, c'est-à-dire qu'elle a des dimensions pour prendre la place dans l'espace urbain. Donc l'idée, c'est vraiment d'amener la sculpture et l'art contemporain à un public qui n'est pas forcément initié, qui n'a pas l'habitude d'entrer dans des musées ou des galeries. Et donc c'est vraiment rendre ce lieu et ses œuvres accessibles gratuitement au plus grand nombre.
2: L'exposition donc est gratuite et commence ce samedi pour la durée d'un mois. Et on termine par du sport. Nathan Saliba quitte Anderlecht pour Villarreal. Le milieu de terrain canadien qui était sous contrat jusqu'en juin 2029 a été transféré hier. Le club espagnol a déboursé la coquette somme de 15 millions d'euros pour ce faire. Un transfert donc en or pour le club bruxellois.
5: Merci Marie. On vous retrouve à 9h pour le journal. Et puis.
1: Et oui, à tout à l'heure.
5: À tout à l'heure. Merci beaucoup.
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5: Un point rapide sur la météo et vos conditions de circulation. Bon, la drache est là,
1: et
5: la
1: oui,
5: pluie
1: drache.
5: Est là.
1: En tout cas sur Skerbeek.
5: Oui, à Skerbeek, on le voit par la fenêtre.
1: Mais ça a l'air bien sombre partout. Vous

0: Oui, c'est bien sur voiture, et puis ça va rester un peu parce que je vois qu'il y a un petit vent, mais il est tout léger ce vent, hein, 7 km/h. Il va pousser un petit peu ces nuages vers l'extérieur, mais on est encore bien dedans. Concernant eh bien la circulation, c'est assez embouteillé de partout. Hein. Là, on va pas se mentir. Il y en a de partout. Tunnel Arlois, à Louise, au-dessus de Bruxelles, à Grand Bigard aussi, ça coince. Et puis eh bien tous les embouteillages habituels que vous connaissez, notamment à Berkem-Sainte-Agathe, du côté de Macquelon aussi, ça bouche. L'entrée de Bruxelles à la hauteur de Zaventem est aussi très encombré. Vous perdez 5 à 10 minutes ici. Et puis XL, avenue Louise, évidemment, toujours des travaux qui vous ralentissent sur l'entrée de la petite ceinture. On va vous rappeler aussi qu'à 8h15, l'invité de Michel Gaillère est Nawel Benhamou. Et puis, eh bien, en attendant, on va passer à la suite.
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0: Bonjour Michel, comment ça va ce matin?
4: Bonjour Jules, mais ça va bien. Notre invité aujourd'hui est échevine à la ville de Bruxelles. Bonjour Nawel Benhamou.
5: Bonjour.
4: Vous êtes en charge du logement et de la culture. Vous allez d'ailleurs dresser le bilan des événements festifs de cet été. Alors vous allez me dire que c'était formidable, que tout a bien marché. Quels événements ont rassemblé le plus de monde? Et d'ailleurs, est-ce que ce sont surtout des gens qui habitent la ville de Bruxelles ou est-ce qu'on vient de loin pour ces événements?
5: Bien, je dois vous dire que toutes nos activités ont rencontré un grand succès. Que ce soit Bruxelles Danse, que ce soit les quais d'été, que ce soit le Vauxhall, que ce soit Classissimo. Vraiment, tout le monde s'est donné rendez-vous à Bruxelles cet été. Il y avait énormément de Bruxellois et de Bruxelloises. Il y avait aussi évidemment des touristes parce qu'on a aussi accueilli cette année le tapis de fleurs qui a rencontré quand même un grand succès. Et donc, je pense qu'il y a une vraie demande, il y a une vraie attente des Bruxellois et des Bruxelloises qui ne partent pas forcément tous en vacances. Et donc, en tant qu'autorité communale, ville de Bruxelles, il était de notre devoir d'organiser toutes les activités pour les Bruxellois. Ils le méritent aussi.
4: Alors comment on organise la coexistence entre les gens qui viennent pour faire la fête? Vous avez cité des événements avec de la musique, du bruit, du monde, et les gens qui habitent et qui veulent simplement être parfois tranquilles chez eux, y compris en période de vacances.
5: Du dialogue, de la communication. Avant chaque événement, j'organise des réunions avec des riverains. Donc on est vraiment à l'écoute de comment est-ce qu'on peut améliorer nos événements, comment est-ce qu'on peut éviter les nuisances pour les riverains qui y habitent. Mais l'idée aussi à la ville de Bruxelles, c'est d'organiser les événements pas que dans le centre-ville, de décentraliser aussi dans les quartiers, parce que la ville de Bruxelles, c'est aussi Laeken, c'est aussi Nederhoevenbeek, c'est aussi Arles.
4: Justement, ce sont des quartiers résidentiels et là, les gens, est-ce qu'ils ont envie d'avoir un gros boom-boom chaque
5: Mais vous devez savoir que les habitants de Arles, Nederhoevenbeek, Laeken, sont quand même ravis de pouvoir accueillir dans leur quartier un théâtre à ciel ouvert, des concerts. Ils ont envie aussi que leur quartier bouge. On est, une commune dynamique avec beaucoup d'énergie et il faut pouvoir faire concilier tout ça et je pense que c'est possible, on y arrive. Alors le dialogue doit continuer évidemment, on doit pouvoir faire en sorte qu'à Bruxelles il fait bon vivre. On a envie que les gens viennent s'installer chez nous évidemment, mais on a envie d'être une commune où ça bouge, c'est dynamique, où il y a à chaque fois des activités qui sont organisées.
4: On a un exemple concret, on en a parlé beaucoup sur BX1, c'est le cinquantenaire, les riverains se sont plaints, trop d'événements selon eux. Qu'est-ce que vous répondez à ces gens-là qui disent mais non, nous on est chez nous et toutes les semaines dans le parc public, on a quelque chose qui se passe et qui a des nuisances.
5: Alors, ce n'est pas toutes les semaines.
4: Au cinquantenaire, c'est pratiquement toutes les semaines.

0: des gros concerts. Voilà, c'est pas toutes les semaines, mais voilà, comme je vous le disais, il faut vraiment pouvoir concilier ça avec les riverains, il faut pouvoir les entendre et améliorer un maximum les nuisances sonores pour les riverains. Mais avoir une ville qui n'a pas de festivités, qui n'a pas de concerts, qui n'a pas de danse, qui n'a pas de théâtre, qui n'a pas de culture, c'est une ville morte en fait. C'est une ville qui n'a pas d'identité. Et nous, c'est pas ce qu'on veut à la ville de Bruxelles. On veut pouvoir concilier les deux. Ça se travaille. C'est beaucoup d'énergie parce que c'est vrai que c'est beaucoup de rencontres, c'est beaucoup de discussions, mais ça vaut la peine. On est maintenant une destination quand même aussi attractive. Bruxelles à l'international.
1: Les économies, on sait que Visite Bruxelles a été touchée par de fortes économies. Vous arrivez-vous à assurer les budgets, par exemple, pour BME, qui est votre bras armé dans l'organisation d'événements?
0: Ben, c'est des choix politiques. Et après, faut pas oublier non plus que organiser des activités à Bruxelles, des activités culturelles, des concerts, mais c'est aussi de l'emploi, en fait. On fait vivre nos commerces locaux. C'est toute une activité économique à côté qu'on fait vivre. Et donc ça, c'est important. Il faut se dire que organiser quelque chose, c'est pas juste un divertissement, c'est des emplois à la clé et c'est nos commerces locaux qu'on fait vivre. Et ça, on l'oublie souvent et ça, c'est dommage.
1: Alors, j'ai parlé de BME, qui donc est le bras armé de la ville dans l'organisation d'événements. Mais il y a aussi des événements parfois organisés par des privés. Mm-hmm. Et ce qui nous revient, c'est qu'ils bénéficient d'espaces publics. On a parlé du cinquantenaire aussi sous l'Atomium, gratuitement. Pour des événements purement privés, donc commerciaux, économiques. Est-ce que ça, c'est forcément une obligation? Ou est-ce qu'à un moment donné, on pourrait les faire passer à la caisse pour renflouer les caisses, justement, de la ville, qui sont vides cette année,
0: Mais pour l'instant, c'est pas du tout à l'ordre du jour. Donc, on donne l'opportunité, à des jeunes artistes émergents, bruxellois, de pouvoir se produire sans devoir payer l'espace public. Ça, voilà, c'est pour l'instant, en tout cas, la ligne politique qu'on défend à la ville de Bruxelles. Et il n'est pas question à l'ordre du jour de leur faire payer l'espace public.
1: Alors, Nawal Benhamou, vous êtes aussi, et je file en charge du logement. Vous aviez annoncé avant l'été une action en cessation, donc une action en justice contre les propriétaires de logements vides. On en est où? Vous pouvez nous dire combien de propriétaires sont poursuivis et combien de logements vous espérez rendre accessibles via la location à travers ces actions?
0: J'ai jamais voulu m'enfermer dans des chiffres. Ce qui est important, c'est de faire
1: c'est
0: tout
1: quoi,
0: ce
1: c'est
0: travail.
1: C'est quelques dizaines, quelques propriétaires, c'est beaucoup de monde?
0: Exactement. On est dans une vingtaine de propriétaires à qui on envoie des courriers, à qui on demande d'agir en bon père de famille, de remettre leur logement en location. Puis on leur explique aussi qu'il y a des aides qui sont disponibles. Tout ce travail-là, je l'avais fait déjà au niveau de la région. Et donc maintenant, c'est tout ce suivi que je fais au niveau communal. Mais c'est clair que c'est un problème qui nécessite beaucoup d'attention, beaucoup de temps, parce que c'est pas aussi facile qu'on le pense. C'est pas une fin en soi non plus de récupérer le bien d'un propriétaire qui n'en prend pas soin. Moi, ce que je veux, c'est vraiment les conscientiser. Mais on voit quand même qu'à travers les courriers qu'on envoie aux propriétaires, il y a quand même quelque chose qui se passe. Ils sont surpris de recevoir ce courrier en se disant, si vous vous en occupez plus de votre bien, l'autorité communale, les pouvoirs publics peuvent le reprendre en gestion. Et donc là, voilà, ça commence à les inquiéter. Et moi, c'est ça qui m'intéressait, de leur dire, vous êtes propriétaire, vous avez ce bien-là, prenez-en soin, rénovez-le ou alors mettez-le en gestion auprès d'une agence immobilière sociale et remettez-le surtout sur le marché. Il y a plein de familles bruxelloises qui ont besoin de se loger. Et c'est un travail de longue haleine, mais qu'il ne faut pas lâcher.
1: Vous pourriez aller un cran plus loin. La ville est en train de vendre un certain nombre d'immeubles, qui sont surtout des immeubles de bureaux. Mais on connaît aussi la volonté de certaines associations de transformer les immeubles du bureau en logement. La ville pourrait s'investir plus là-dedans. Ce ne serait pas un chantier pour les prochaines années?
0: Alors, on a fait le choix de vendre certains immeubles, mais pas du logement. Donc, au niveau de la régie foncière, par contre, on a un autre projet. C'est celui de travailler sur l'acquisitif social. Et donc, on veut, en fait, aussi que les Bruxellois et les Bruxelloises puissent devenir propriétaires. Vous le savez, on en a beaucoup parlé aussi ensemble. On a quand même 40% de propriétaires à Bruxelles, ce qui est important, ce qui est peu. On a 60% de locataires. Et on sait que c'est difficile pour de nombreux Bruxellois de devenir propriétaires. Et donc, moi, j'ai un projet que je défends, qui est dans l'accord de majorité, qui est celui de construire des logements, mais de les revendre par la suite aux familles bruxelloises pour qu'elles puissent devenir propriétaires de leur logement.
1: Et c'est un projet qui se concrétise, ça, parce qu'on est déjà avancé dans la législature.
0: Exactement.
1: Moi, je suis arrivée en
0: février 2026, donc j'y travaille et j'espère pouvoir vous le présenter dans les prochaines semaines.
1: Autre problème à la ville de Bruxelles, c'est les Airbnb. Ça aussi, c'est de la concurrence déloyale, disent certains acteurs de terrain. On continue la traque aux Airbnb? Vous dites, je ne veux pas m'enfermer dans des chiffres, mais de nouveau, c'est quelques-uns ou ce sont plusieurs dizaines? On parle parfois de quartiers qui sont remplis d'Airbnb et donc dans lesquels les gens peuvent pas si facilement habiter.
0: Exactement. Et là, c'est vraiment un travail remarquable que fait ma collègue Anaïs Mas.
1: Pourquoi c'est pas vous d'ailleurs comme échine du logement?
0: Mais parce que c'est toutes les règles urbanistiques et donc c'est elle qui est en charge de l'urbanisme qui gère ça, qui a ça dans ses attributions. Mais on travaille ensemble sur ces questions-là. On est toutes les deux engagées sur la question du logement. Mais donc depuis 2020, et là

0: Le logement augmenté hein, dans les communes les plus riches comme les plus pauvres. Ça va durer toute la législature ou on est en train de remplir les caisses et puis on va pouvoir stabiliser ça, je sais pas moi, au hasard, un an ou deux avant les élections communales?
1: Bah nous, à la ville de Bruxelles, c'est différent, puisqu'il y a justement un mécanisme qui a été mis en place par mon collègue Anas Ben Abdelmoumen, qui permet eh bien, aux propriétaires occupants d'avoir une réduction au niveau de son précompte immobilier. Et donc les propriétaires qui habitent la Kenneder, Arun, le centre-ville, je donne un chiffre, hein, qui ont par exemple un précompte à 1000 euros, eh bien, avec ce mécanisme qu'il a mis en place, il y aura une réduction de 100 euros. Et donc à la ville de Bruxelles, on a fait un choix politique de réduire le précompte immobilier pour les propriétaires occupants. Alors c'est un projet quand même assez unique parce qu'on est la seule commune en Belgique à le proposer. Et j'ose espérer que peut-être d'autres communes pourront se calquer sur l'excellent travail de mon collègue.
0: Nawal Benhamou, on apprend aujourd'hui en lisant Le Soir et L'Écho qu'une société privée a obtenu la concession du casino de Bruxelles. Gros marché, hein, 750 millions d'euros. Et pour l'opposition, Philippe Claus a joué un rôle trouble là-dedans. Le Soir lui-même parle d'une situation embarrassante parce qu'il est administrateur au Sporting d'Anderlecht. La société qui a obtenu le marché est sponsor du Sporting d'Anderlecht. Il va devoir s'expliquer là-dessus, Philippe Claus, en collège.
1: Mais excusez-moi, mais en fait, toutes les décisions ont été prises en collège. Vous savez, c'est tout un travail qui a commencé il y a de nombreux mois avec des experts, avec des avocats. C'est pas la décision de Philippe Claus, c'est une décision collégiale. Puis franchement, quand je lis ça, je me dis, vous pensez franchement que le bourgmestre de la ville de Bruxelles va mettre en péril un marché aussi important que le montant que vous venez d'annoncer avec un sponsor sur un t-shirt? Enfin, je veux dire, à un moment donné, il faut arrêter la blague. Ici, il y a une décision qui a été prise de manière collégiale, dans un collège. Je veux dire, c'était sérieux, des comités d'experts, enfin des avocats qui ont vraiment accompagné tout le processus et ça a été sérieux.
0: Et s'il était sorti, Philippe Claus est juriste, hein, s'il était sorti juste le temps de vous laisser décider collégialement, mais sans lui, ça aurait changé quelque chose? Ça aurait évité au moins les articles de presse et les critiques de l'opposition?
1: Mais vraiment, je ne comprends pas du tout l'article, honnêtement.
0: Et les critiques de l'opposition qui disent, la double casquette, le fait qu'on soit bourgmestre et qu'on siège dans des organismes qui sont financés par le privé, qu'à un moment donné, des décisions puissent comme ça apparaître en parallèle, non?
1: Non, vraiment.
0: Ça ne vous surprend pas? Ok. On va parler d'un autre bourgmestre bruxellois qui est lui aussi sous le feu des critiques, c'est Jean Spinette, pas très très loin, à Saint-Gilles, on a vu la séquence, il va vers des dealers en leur disant, arrêtez, la police est là, vous continuez à dealer. Ça vous a surpris? Vous l'interprétez comment cette réaction de Jean Spinette?
1: Mais moi, en tout cas, ce que je vois aujourd'hui, c'est surtout la détresse de tous les bourgmestres, en fait, qui sont victimes de fusillades dans leur commune. Et moi, je pense surtout à toutes ces familles qui ont peur de sortir de chez eux avec leurs enfants, qui ont peur de se faire tirer dessus, parce qu'il n'y a pas une vraie politique aujourd'hui, un vrai plan d'attaque, en fait, pour lutter contre ces fusillades. Et j'entends en fait les uns et les autres se tirer dessus, mais je pense qu'on peut sortir par le haut. Et là justement, je prends l'exemple de la proposition qui a été faite d'avoir une espèce d'un plan national où en fait on met tout le monde autour de la table et on essaye de trouver des solutions. Mais à un moment donné, il faut aussi pouvoir avoir l'humilité de dire qu'il y a, une dizaine d'années, il y a quand même des décisions qui ont été prises. Moi, j'étais députée fédérale à l'époque. Je viens du milieu policier et la première décision qui avait été prise à l'époque, c'était celle de diminuer le recrutement des policiers.
0: Là, vous pointez l'époque où Yann Yambon était ministre de la...
1: Voilà, c'était le gouvernement MRNVA. Donc ces décisions ont été prises et voilà les répercussions aujourd'hui, on les subit. Et donc je pense qu'il faut pouvoir assumer le fait que cette décision a été prise. Ben, on l'assume, on change les choses et on essaye de trouver des solutions. Mais commencer à tirer les uns sur les autres.
0: Il y a une différence entre une approche de droite et une approche de gauche de la lutte contre les drogues. On lisait dans la presse d'hier aussi, hein, les bourgmestres qui luttent contre les trafics sont plus à droite, même au sein du Parti Socialiste. Vous pouvez nous confirmer ça, vous qui avez justement siégé à différents niveaux de pouvoir?
1: Mais en tout cas, là, en l'occurrence, la situation elle est grave. Il y a des gens qui étaient assis à une pizzeria qui se sont fait tirer dessus. Et donc je pense que la réponse doit être donnée. Enfin, c'est la sécurité. Il faut pouvoir investir dans la sécurité. Il faut pouvoir engager les nombres de policiers nécessaires. Il faut mettre un plan d'attaque. En fait, il faut que tout ça cesse. Et à un moment donné, ceux qui sont en responsabilité doivent les prendre.
0: Comment ça se passe les relations avec votre partenaire MR à la ville de Bruxelles? On voit que Jean-Louis Boucher a pris la séquence avec Jean Spinette en disant mais regardez, il sert presque de donneur d'alerte pour prévenir les dealers que la police est là. C'est les mêmes relations tendues avec David Weitzman qui est président du CPS et des libéraux bruxellois?
1: Mais au collège de la ville de Bruxelles, les choses se passent bien, que ce soit avec le MR, les engagés, l'Open VLD. On a une entente collégiale. On a évidemment pas le président du MR qui joue un rôle au collège de la ville de Bruxelles. Mais voilà ce que je vous dis.
0: Parce qu'il a quand même fait un communiqué, David Weitzman, pour critiquer Jean Spinette. Ça n'influence pas les relations. relation entre société libéraux et la ville de Bruxelles.
1: Mais mettre autant d'énergie à faire des interviews pour se tirer dans les pattes.

0: préfère mettre toute cette énergie-là pour justement trouver des solutions à comment est-ce qu'on améliore la sécurité des Bruxellois et des Bruxellois. C'est ça qui compte.
1: Merci Nawal Benhamou d'être venu répondre à toutes ces questions ce matin. À très bientôt dans la matinale de BX1.
2: Nawal, bonjour à nouveau. Vous avez choisi musique, vous savez que c'est la coutume ici sur BX1. Vous avez choisi Teddy Bear, une chanson qui s'appelle
0: Chaussure rose.
2: Chaussure rose. Pourquoi vous avez choisi cette chanson ?
0: Je l'adore.
2: Comme ça ?
0: Oui, tout à fait. J'adore. J'adore sa voix et j'adore la chanson.
2: Eh bien, on va écouter ça. Il sera en concert au Solidarité le 5 septembre prochain. Teddy Bear et ses chaussures roses.
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0: Teddy Bear et ses chaussures roses, c'était le choix de Nawel Benamou qui était l'invité de Michel Gaillard. On retrouve Fanny maintenant pour le rappel des titres.
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2: Un rassemblement citoyen contre le crime organisé prévu dimanche à 15h sur la place Bethléem à Saint-Gilles à l'appel de plusieurs associations et collectifs locaux. Les organisateurs entendent réagir aux récentes fusillades qui ont touché la commune et à ce qu'ils décrivent comme l'emprise croissante des organisations criminelles. Vous entendrez l'une des organisatrices dans le journal de 9h. Elle a des propositions pour les politiques qui se renvoient la balle. Et justement, les trois bourgmestres Anderlecht, de Saint-Gilles et de Forêt ont lancé à nouveau hier un appel au fédéral. Ils ont d'ailleurs rencontré Bernard Quintin. Le ministre de l'Intérieur a de son côté ouvert la porte à des moyens supplémentaires comme la réquisition de la police fédérale. Philippe Claus, accusé de conflit d'intérêts au sujet du casino de Bruxelles, sa présence lors du collège consacré à la concession du casino, alors qu'il est administrateur du RSCA, partenaire de Napoleon Games, a fait beaucoup parler. Nathan Saliba quitte Anderlecht pour Villarreal. En Espagne, le milieu de terrain canadien, qui était sous contrat jusqu'en juin 2029, a été transféré hier. Le club espagnol a déboursé 15 millions d'euros. Et puis ce mouvement de grève qui a perturbé hier les Rossiparcs bruxellois, de Woluwe Saint-Pierre, mais aussi du site de Buda. D'autres pourraient être touchés jusqu'au 31 août. Mieux vaut donc vous renseigner sur le site de votre commune.
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0: On fait un point rapide sur la météo. Ça va être assez rapide hein, sur Bruxelles puisqu'il pleut. La pluie devrait cesser d'ici une quarantaine de minutes, mais on ne sait jamais, évidemment, parce qu'on est à Bruxelles. Ça pourrait durer un peu plus. Il y a actuellement un gros nuage au-dessus de la Belgique qui s'étend de Liège jusqu'à la mer du Nord en passant par Anvers et les Pays-Bas. Donc là, on est au cœur en ce moment de la Maxidrache à Bruxelles. Il pleut aussi à Namur, pour info. On n'est pas tout seul dans la panade. Concernant le trafic à Bruxelles, ben écoutez, c'est très encombré, évidemment, comme d'habitude. Il y a des travaux un petit peu partout. À la gare du Midi, tout autour de la gare du Midi, c'est très encombré. Quartier Louise, ça va encore à peu près. Il y a des travaux dans le tunnel de la Porte de Halle, entre la place Louise et la Porte de Halle, pardon. Des travaux aussi autour de la gare d'Etterbeek et puis le quartier européen est très encombré avec dans le sens sortie comme entrée une rue Béliard et une rue Arlois très très encombrée. Aujourd'hui, on va bientôt retrouver Leto. Leto, bonjour, qui nous a rejoint ici.
1: Salut.
0: Comment ça va?
1: Ça va bien, vous?
0: Ben écoutez, ça va. On se rencontre. c'est sympa, ça. Vous allez nous parler de quoi aujourd'hui?
1: Je vais parler des fusillades.
0: Ah, des fusillades, d'accord.
1: J'entends que c'est toujours d'actualité.
2: Donc, c'est toujours, oui.
0: Ah oui, là, ouais. On peut pas être plus dans l'actualité. Effectivement, avant de vous retrouver, Leto, on va écouter Isadora avec I Don't Care, juste après ça.
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0: I Don't Care Isadora, qui a deux EP, je vous le rappelle, parce que c'est toujours sympa à aller écouter. Un EP qui s'appelle Isadora, et puis Sink or Swim, tu coules ou tu nages, avec ce titre I Don't Care, qu'on vient d'écouter.
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0: Il est l'heure d'accueillir à nouveau Leto. Bonjour Leto, comment ça va?
2: Bonjour, ça va bien, je viens de revenir de vacances, écoutez.
0: Oui.
2: Bah oui.
3: Ah, c'est ça le mot d'entrée, quoi.
0: C'est ça ce petit teint râlé.
2: Mais bien sûr, ça et la génétique évidemment, mais bon.
0: Ah, vous avez de la chance.
2: Eh oui.
0: Vous nous parlez de quoi?
2: Certains dans ce studio, c'est ça.
0: Ne nommez personne.
2: Ça commence déjà bien.
0: S'il vous plaît, déjà je n'ai plus de cheveux. Bien, vous nous parlez de quoi alors aujourd'hui?
2: Eh ben, c'est secret parce que ça commence par une devinette, justement.
0: Allons-y.
2: Alors, 66 depuis le début de l'année, 7 sur les 5 derniers jours, je ne parle pas des jours de canicule ni des tweets gênants de Théo Franken, mais bien du nombre de fusillades à Bruxelles. Bientôt une spécialité aussi connue que nos frites, mais au moins, celle-là, elle risque pas de se faire récupérer par les Français et finir par s'appeler French Fusillade. Alors... C'est vrai que ça fait peur les armes à feu, hein. Mais ce qui semble alerter les médias, c'est surtout autre chose. On lit par exemple dans la presse que, je cite, « Deux suspects ont été localisés et privés de leur liberté lors d'une première fouille, deux armes de guerre, deux armes de poing, ainsi que deux trottinettes électriques ont été découvertes à proximité immédiate. »
0: Dangereux ça.
2: Très dangereux, je le dis depuis toujours, hein. Un autre média titre « Il tire à l'arme de guerre sur un commissariat à Anderlecht et s'enfuit à trottinette. » Alors franchement, si c'était genre RTL qui titrait ce genre de choses et que j'étais genre de gauche, j'aurais tendance à croire que c'est une manière d'activer des stéréotypes racistes chez l'électorat sans avoir à dire qui sont les suspects. Mais tout ça est hypothétique. Hein. Vraiment. En tout cas, j'ai trop hâte de lire des titres du genre « Elle détourne 4,6 millions d'euros et s'enfuit en jet privé ». Des tirs pendant trois jours d'affilée.
0: De quoi? Je vous le souhaite.
2: Mais oui, j'attends. Des tirs pendant trois jours d'affilée à Saint-Gilles, notamment devant une pizzeria où mangeaient des familles, des enfants ont dû se cacher sous des tables. Alors c'est terrible, surtout qu'à 17 euros la margarita, tu t'attends au moins à être prévenu qu'il va y avoir un son et lumière, tu vois. En tout cas, peut-être qu'il est trop tôt pour faire cette blague, mais bon. En tout cas, la leçon qu'on tire, sans mauvais jeu de mots, de tout ça, c'est que la violence ne connaît pas les limites de la gentrification. Et si le matcha latte ne nous protège pas, qui le fera? En attendant Batman ou des politiques de gauche qui considéreraient le problème comme systémique et décideraient de s'attaquer aux racines de la criminalité, la réponse est évidemment la police. Bernard Quintin, ministre de l'Intérieur et de la Sécurité, disait hier sur ce plateau qu'il apporterait son soutien aux policiers des zones concernées en renforçant leur présence par exemple, ce qui revient pour moi à peu près au même que lancer un grand plan clim quand le monde est en train de cramer. Bref, on préfère gérer les symptômes et pas les causes. Et quand je parle des causes de la criminalité, ça peut être par exemple la pauvreté et la précarité qui poussent parfois certaines personnes vers le trafic, les inégalités sociales qui créent un sentiment d'exclusion et alimentent l'attrait de l'argent facile, etc., etc. Tandis qu'en 2026, l'Arizona exclut

0: 100 000 personnes du chômage, torpille les pensions, ajoute des heures de travail non rémunérées aux enseignants, supprime 1000 places d'accueil d'urgence pour les demandeurs d'asile et nous conseille de profiter du beau temps au lieu de nous plaindre de la chaleur avant de partir en vacances avec une mesure anti-canicule imparable, toucher du bois. À cela près que depuis l'incendie des Fagnes, on dit toucher du charbon. Sachez-le.
1: Voilà.
0: Alors non, en Belgique, face au trafic de drogue, on préfère ajouter des policiers, des caméras et mettre les gens en prison. Ça, on adore mettre les gens en prison. À Arun, par exemple, où visiblement les dealers incarcérés continuent à gérer leur business via leur téléphone. Ce qui a l'air de scandaliser tout le monde, alors que quand moi je le fais, on dit que c'est du télétravail. Je trouve qu'il y a deux poids, deux mesures, là, vraiment. Alors, au final, peut-être que tout ça, c'est juste un immense malentendu. Une erreur de traduction, comme on en vit souvent en Belgique, quoi. Peut-être qu'à la base, les tireurs, ils avaient commandé une mitraillette et ils se sont retrouvés totalement contre leur gré avec une French fusillade. Voilà. Alors que c'est pas ce qu'ils avaient commandé. Et dans un pays bilingue, ça m'étonne pas qu'il y ait des soucis de traduction, parfois. Peut-être que Théo Franken, quand il tweetait « Si vous avez chaud, allez à la piscine et buvez une bière », il disait en réalité « Nous allons lutter contre les gaz à effet de serre. » On ne saura jamais. Parce que c'est complexe, le néerlandais.
2: On ne saura jamais, non.
0: Voilà. En attendant, moi, je retourne toucher du charbon. Ça nous protégera peut-être.
2: Merci, Leto.
0: Avec plaisir.
2: On vous retrouve tous les mercredis ici.
0: Tous les mercredis, ouais.
2: Vous avez une actualité, un compte Instagram,
0: quelque chose. Oui, j'ai un compte Instagram, c'est Letostérone, Leto.stérone.
2: Letostérone.
0: Ouais, c'est un petit jeu de mots comme ça, écoutez.
2: C'est pas mal, ça.
0: Bah oui, hein.
2: Non, on dirait mon groupe de restauration entre mecs célibataires, Restostérone, j'ai connu ça.
0: Ça s'appelle Restostérone,
2: ouais,
0: c'est pas vrai.
2: Si.
0: Finaise, on va m'accuser de plagiat maintenant.
2: Oh là là, je vais vous inviter, on va rigoler. En tout cas, on vous retrouve mercredi prochain. Merci Leto pour un prochain sujet piquant, on l'espère aussi. Piquant que celui-ci. C'est mercredi, donc dans un instant, on va parler d'un
3: cinéma.
2: Truc. Mais oui, je vais avoir du boulot apparemment. Je pourrais peut-être postuler pour 2-3 trucs. C'est ça que vous êtes en train de
3: faire. Un peu d'exercice, mais ça ira.
2: Merci.
3: Un petit peu de sport.
2: Je m'en prends un peu la gueule ce matin, c'est agréable.
3: Pas du tout.
2: On va écouter Someone Like Her de Raphaël Germsor. Je crois que c'est comme ça que ça se dit.

0: Jérôme Serre sera l'invité de Pierre Baudot la semaine prochaine dans Background. Ne manquez pas ce rendez-vous.
1: Moi, je valide.
0: Oui, c'est bien. Hein.
1: J'adore.
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0: C'est l'heure de la chronique hebdo. Alors aujourd'hui, on va parler cinéma, mais attention, pas comme dans toutes les radios où on parle de cinéma avec juste les sorties du mercredi. Là, on parle pas de sorties, on va parler de ce qui se passe au niveau cinéma à Bruxelles, aux alentours de Bruxelles, pour les Bruxellois, par exemple, s'il y a des tournages à gauche,
1: ouais,
0: à droite, des choses
1: comme
0: ça.
1: On va essayer de vous refiler quelques bons petits tips si vous avez envie d'aller voir, je sais pas, un plateau de tournage, parce qu'il y en a beaucoup, en fait, à Bruxelles. Là, aujourd'hui, c'est tout autre chose.
0: Oui, c'est quoi?
1: Est-ce que, Jules, vous avez une petite expérience en MMA?
3: Oui, bien sûr. Bien sûr,
1: mais
3: en
1: M&M's.
3: Moi, j'ai fait des M&M's
1: en plus. Alors, en tout cas, si vous qui nous écoutez ou qui nous regardez, vous avez une expérience en MMA, en boxe, en Muay Thai, en arts martiaux, en gymnastique, en danse ou ce genre de choses, vous pouvez répondre à ce casting qui a été envoyé par Dominique Hervé Noudem, qui est un jeune étudiant de 17 ans. Il va, justement réaliser un long métrage indépendant qui s'appelle Sky Dust, qui sera tourné ici à Bruxelles bientôt. Ah oui. Et donc, il recherche pas mal de gens. Il recherche 15 à 20 personnes âgées de 15 ans et plus. Attention, hein, pas en dessous de 15 ans, qui ont une petite expérience, justement, dans toutes ces disciplines que je viens de, que je viens de citer. Oui, oui. Mais ce n'est pas obligatoire non plus. Donc, je vous le rappelle, c'est un projet étudiant. Ça veut dire que c'est non rémunéré. Mais ça vaut la peine quand même, peut-être.
0: Oui, hein,
1: pourquoi
0: sympa.
1: Pas oui, pour vivre une première expérience sur un tournage, participer à un vrai projet. Moi, je trouve ça plutôt sympa.
0: Ouais,
1: et puis les scènes de combat vont évidemment être préparées, les chorégraphies aussi, bien à l'avance, avec, on vous le promet, une attention particulière portée à la sécurité. Donc si ça vous intéresse, eh bien vous envoyez un petit mail. Jules, vous pouvez envoyer un mail.
0: Où
1: vous
0: voyez,
1: vous ne devez pas être complètement sportif pour le faire.
0: Oui, ça c'est bien.
1: C'est domdhnbusiness@gmail.com avec, par exemple, Sky Dust Stunt Actor en objet. Je crois qu'il sera content qu'on parle de lui et ça lui permettra peut-être de rencontrer des petites perles pour son long métrage.
0: Voilà. Et si vous êtes comédien, vous connaissez des comédiens, dites-leur qu'ils écoutent BX1 parce qu'on aura plein de bons plans les mercredis.
1: Oui, tout à fait. Mais vous l'aurez compris que là, il faut quand même pas avoir peur des cascades.
0: Oui.
1: Et un qui n'a pas peur des cascades et qui pourrait postuler, c'est notre Jean-Claude Van Damme.
0: Ah oui.
1: Oui, JCVD. Mais vous savez quoi? Pour l'instant, il ne fait plus trop du cinéma.
0: Non.
1: Muscles of Brussels, hein, c'est comme ça qu'on l'appelle.
0: Ouais.
1: Il a une nouvelle passion qui va vous surprendre, peut-être.
0: Les poissons rouges.
1: Un autre domaine pour l'acteur de 65 ans quand même. Il s'épanouit actuellement dans la peinture à l'huile, figurez-vous.
0: Oh.
1: Et oui, il a exposé pour la première fois à Hong Kong en mars dernier. Il a présenté son travail en Italie aussi au mois d'août. Il révèle en fait une série de 12 cities, ça s'appelle comme ça, cette série. Donc 12 toiles, 12 huiles sur toile, inspirées des lieux qui ont marqué sa vie. Et Dieu sait qu'il a beaucoup voyagé. Donc on aura Paris, représenté par forcément la Tour Eiffel. On aura aussi Dubaï, Sydney, Londres, mais aussi le Taj Mahal, par exemple. Le champion d'arts martiaux s'est mis en scène aussi en reproduisant, vous savez, cette fameuse posture de grand écart au sommet du Victoria Peak à Hong Kong. Donc c'est le clin d'œil forcément à son film culte Bloodsport qui était sorti en 88. Alors si vous voulez acheter une de ces toiles, c'est possible.

0: vous donne les prix ?
1: Ah ben oui, pourquoi pas.
0: Alors, les copies d'étoiles, ouais. Elles sont vendues à 2 000 $ pièce.
1: Des copies ?
0: Une copie. Okay. Et l'une des œuvres originales de la série consacrée justement à Hong Kong a été annoncée à 300 000 $.
1: 300 000 $ ?
0: Oui.
1: Ah oui, d'accord.
0: Voilà.
1: Il va falloir que je revende mes peintures de Delphine Boyle.
0: Oh, c'est pas sympa pour Delphine, dites.
1: Ah non, mais je
0: ne les revendez pas, gardez-les.
1: Je les garde, bien sûr.
0: Voilà. Voilà pour l'info cinéma de ce mercredi.

0: Et bam, Mentissa sur BX1. Bruxelles Breakfast, Mentissa qui a un nouvel album Les Enfants Difficiles et une tournée en préparation. Elle sera le 15 octobre au Cirque Royal. Tenez-vous le pour dit.
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0: Et on accueille Aline. Salut Aline.
2: Bonjour tout le monde.
3: Bonjour Aline.
2: Vous allez bien?
3: Nous allons très très bien.
2: Mais oui, j'espère. En tout cas, on va parler culture. Nous, dans Boucan, j'ai hâte que ça démarre. Mais je vous laisse terminer en tout cas cette
0: matinée. Et oui, parce que vous venez partager avec nous la bonne nouvelle de Fanny.
3: La bonne nouvelle, c'est qu'il y a du bon monde aujourd'hui à l'hôtel de ville de Bruxelles. C'est un événement qui aura lieu à partir de 17h. C'est-à-dire que 4 athlètes vont recevoir, vont être célébrés, tout simplement. Pourquoi? Eh bien, parce qu'ils ont remporté une médaille. C'était il y a quelques jours au championnat d'Europe d'athlétisme de Birmingham. C'était même la semaine dernière. Ils sont tous membres aussi du club d'athlétisme bruxellois Excel

0: Sior, qui s'entraîne sur la piste du stade Roi Baudouin. Donc, on est heureux, évidemment, de le mettre en valeur, ces athlètes. Il s'agit de Salia Guiz, qui a failli être écartée, d'ailleurs, des championnats d'Europe par la fédération. Mais elle a créé la surprise en remportant la médaille d'argent au triple saut. Nkansa a décroché le bronze au 100 mètres. Yana Van Lent et Amine Kasmi ont également remporté le bronze. Van Lent au 10 000 mètres et Kasmi au relais 4 fois 100 mètres. Donc voilà, on a une médaille d'argent, 3 médailles de bronze. Ça valait bien le coup de passer par l'hôtel de ville de Bruxelles.
1: Bah oui,
0: 17h. Si vous allez par là, à cette heure-là, vous allez les croiser.
1: Ok.
0: Et faire une petite photo avec eux.
1: Bon, bah oui, ça, il faut faire des selfies. En plus, ils sont hyper sympas. Aline est là avec nous. Fanny, on vous retrouve, vous, à 10h pour le journal.
0: Oui, je reviendrai pour un flash.
1: C'est bien ça. C'était Bruxelles Breakfast de 7h à 9h sur BX1. On accueille Aline qui va probablement nous faire un petit topo vite fait sur son émission et puis lancer le journal de Marie Charette.
2: Mais oui, tout à fait. Boucan donc, arrive dans quelques instants. Ça démarre à 9h. On parlera culture, on va parler du parc poétique. C'est l'occasion de mettre, de semer un petit peu de poésie à Saint-Gilles et à Forêt. Puis on parlera aussi du podcast qui est en pleine diffusion pendant cette semaine, qui s'appelle donc La Lettre V. Je garde un petit peu de suspense, je vous dis tout ça dans quelques instants. Et c'est Boucan qui va démarrer. On a un petit peu d'avance, est-ce que c'est grave ?
1: Non, on, pas, non, non, on est bien, on est parfait. Il y a une petite page de pub.
2: Petite pause et puis on retrouve Marie Charette.
1: Ça marche.
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2: Bonjour à toutes et à tous, soyez les bienvenus dans Boucan, on est le mercredi 26 août, j'espère que vous allez bien. Boucan, ça démarre maintenant, mais d'abord on s'informe.
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2: Et ça se passe avec Marie Charette, bonjour Marie.
6: Bonjour Aline, bonjour à toutes et à tous. Suite aux fusillades de ces derniers jours, les Saint-Gillois se mobilisent. Ils se sont donné rendez-vous à 15h, place Bethléem, pour se faire entendre des politiques. Ils demandent des solutions rapides et des actions fermes. Le rassemblement est organisé à l'initiative de plusieurs associations, dont la BASTA, la Belgian Anti-Mafia Step Towards. Marcella Militello est sa directrice. Elle expliquait ce matin sur notre antenne qu'il fallait s'inspirer de solutions prises dans des pays voisins, notamment la confiscation des avoirs aux organisations criminelles pratiquée en Italie.
7: La population se sent complètement démunie, d'autant plus que des messages politiques qui sont en train d'arriver, il y a un renvoi de balles, il y a des propositions, un petit sparadrap ici et par là. On ne voit pas à l'horizon encore une stratégie. Le trafic des drogues, c'est pour l'instant un phénomène mondial. C'est un phénomène qui attaque l'Europe par sa position géostratégique. Cela fait des années que la Commission européenne, en plus, demande à la Belgique d'avoir une stratégie anticorruption. Elle demande d'avoir maintenant, avant mai 2027, une stratégie pour la confiscation des biens aux organisations criminelles à haut risque. Ces stratégies, encore, ils tardent à arriver. Et parfois, il faut avoir aussi, peut-être, l'humilité, comme ils ont fait d'autres nations, de contacter d'autres nations qui ont eu une stratégie déjà
2: comme
7: assez puissante, comme l'Italie. Et comme l'Italie, à son temps, a fait avec les États-Unis, par exemple. Ouais. Nous avons l'Italie, mais la France aussi, elle est devant les mêmes problèmes. L'Hollande est devant les mêmes problèmes. Donc, je pense qu'il y a eu déjà assez de temps pour consulter. Peut-être il faut un peu accélérer.
6: La situation est donc prise au sérieux par nos responsables politiques. Chacun tente de trouver des solutions à son niveau. Hier, Yin Van Wimersch, la

0: Le commissaire national aux drogues s'est exprimé sur notre antenne. Comment enrayer le phénomène ? Elle évoquait, elle aussi, le fait de priver les dealers de leurs revenus, mais aussi d'envisager une stratégie plus intégrale. On l'écoute.
1: Et on voit clairement là où on travaille sur le clear, donc c'est vraiment nettoyer le quartier, remettre l'ordre et la sécurité, mais après aussi investir dans le hold. Hold, ce qui signifie, c'est vraiment maintenir cette nouvelle situation et le build, c'est recréer la société, la vie de quartier. Ce n'est pas uniquement avec la répression qu'on va arriver à changer la donne, il faut en même temps investir dans les politiques de propreté, les politiques de pauvreté, politiques d'enseignement. Il faut que les parents se raccrochent, il faut que la vie de quartier soit soutenue.
0: Et face à cette situation de crise, les politiques se renvoient la balle. Les ministres de la Justice et de l'Intérieur doivent être entendus prochainement en commission, ce qui ravive les tensions entre PS et MR. Nawal Benhamouche, fina à Bruxelles, appelait ce matin sur notre antenne à l'apaisement face à une situation grave. Selon elle, les partenaires peuvent et doivent s'entendre. Elle était l'invitée de Michel Gaillard ce matin.
2: Et je pense qu'on peut sortir par le haut. Et là, justement, je prends l'exemple de la proposition qui a été faite d'avoir une espèce d'un plan national où, en fait, on met tout le monde autour de la table et on essaye de trouver des solutions. Mais à un moment donné, il faut aussi pouvoir avoir l'humilité de dire qu'il y a, une dizaine d'années, il y a quand même des décisions qui ont été prises. Moi, j'étais députée fédérale à l'époque. Je viens du milieu policier. Et la première décision qui avait été prise à l'époque, c'était celle de diminuer le recrutement des policiers. C'était le gouvernement MRNVA. Donc, ces décisions ont été prises. Et voilà les répercussions. Aujourd'hui, on les subit. Et donc je pense qu'il faut pouvoir assumer le fait que cette décision a été prise. Ben, on l'assume, on change les choses et on essaye de trouver des solutions.
0: On part maintenant à Berkem-Sainte-Agathe où un incendie s'est déclaré hier matin dans un appartement situé chaussée de Gand dans un immeuble de 3 étages. Tous les habitants ont dû être évacués. L'appartement est désormais inhabitable. La cause de l'incendie est accidentelle. Une poêle contenant de l'huile est restée sur le feu et a surchauffé. L'occasion de rappeler qu'il faut faire preuve de vigilance et privilégier l'utilisation de friteuses électriques qui, elles, ne peuvent surchauffer. Et bien évidemment, vérifier les détecteurs de fumée qui peuvent sauver des vies. Un peu de légèreté pour terminer ce journal et une idée de sortie. Hier débutait le montage de la 34e édition de l'exposition de Art Square. Il s'agit de la seule exposition annuelle de sculptures monumentales de la capitale. L'exposition s'est installée au sein du Square Armand Sturz à Saint-Josse. Elle réunit une trentaine d'artistes belges et internationaux. On écoute Gilles Liberte, président de la SBL Square de la Sculpture, au micro de Valentine Relus.
3: The Art Square, c'est la seule exposition de sculptures monumentales à Bruxelles, capitale de l'Europe. Et donc, elle est annuelle et on peut y voir de la sculpture monumentale abstraite. Donc abstraite, c'est-à-dire non figurative, et monumentale, c'est-à-dire qu'elle a des dimensions pour prendre la place dans l'espace urbain. Donc l'idée, c'est vraiment d'amener la sculpture et l'art contemporain à un public qui n'est pas forcément initié, qui n'a pas l'habitude d'entrer dans des musées ou des galeries. Et donc c'est vraiment rendre ce lieu et ses œuvres accessibles gratuitement au plus grand nombre.
0: L'exposition est donc gratuite et commence ce samedi pour une durée d'un mois.
4: Merci Marie, on te retrouve un petit peu plus tard pour la suite de l'information.
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4: Boucan donc qui démarre en direct en radio, web radio et aussi en télévision et à 9h30 pour notre rendez-vous culturel. On va parler du parc poétique, l'occasion de semer de la poésie à Forêt à Saint-Gilles. Ça se passe dans les parcs, dans les rues. Je reçois à cette occasion Dounia Mojahid et d'ailleurs elle fait notamment partie des animatrices de leur radio puisqu'ils ont une espèce de caravane bleue qui diffuse de la radio, la poétique radio qui sera présente au Forêt Sound. Je fais des liens évidemment avec mes invités de lundi. Ça sera donc pour le rendez-vous culturel. Et puis à 11h pour la diffusion du podcast La Lettre V, troisième épisode qui s'appelle donc Sauver sa peau, qui nous rappelle que le 3 septembre 44 n'était pas la fin de la guerre. On parle de la journée de la libération, mais la guerre était encore loin d'être terminée. On va donc continuer à découvrir ce fabuleux podcast. Dernier épisode, ce sera donc demain. On démarre la playlist, si vous le voulez bien. Louise Barrault arrive avec le premier single de son premier EP qui s'appelle Apocalypse. Ce premier single marquait un changement au niveau musical un peu plus électro. Chambre noire, c'est maintenant dans Boucan et c'est sur BX1.

0: Forever à l'instant, titre de Guinzou. Et d'ailleurs, en parlant de Guinzou, je fais des liens encore une fois, puisque l'invité de Pierre Baudot toute cette semaine dans Background, c'est Mika Nagasaki, bassiste donc du groupe Guinzou, justement.
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0: Et ça y est, Boucan, donc c'est parti, on est en direct jusque midi. Petit point météo ce matin, une météo un petit peu capricieuse, hein. On a démarré cette journée sous la pluie. Normalement, ça va un petit peu s'améliorer dans le courant de la journée, et puis retour de la pluie peut-être fin d'après-midi. Des températures plutôt fraîches ce matin, 14 degrés, mais il va faire jusqu'à 27 degrés dans le courant de la journée. On passe un petit peu par toutes les températures et par toutes les options. En tout cas, aujourd'hui, sortez les parapluies, c'est en tout cas le conseil que je peux vous donner ce matin, dans 15 minutes, on va parler donc de parc poétique, on va parler donc poésie. Ça se passe à Forêt et aussi à Saint-Gilles, dans les rues, dans les parcs. Vous le verrez, plein d'activités, d'ateliers, plein de choses qui sont organisées. L'idée, c'est de faire dialoguer les habitants et les habitantes, c'est de les faire entrer en contact, d'ouvrir le dialogue. On va en parler dans quelques instants. Un petit peu de patience. Et jusque-là, il y a Yasmine qui arrive. Ma mère, c'est mon père. C'est un titre qui rend honneur à sa maman, puisqu'elle n'a eu qu'un seul parent. Ou une seule parente, j'ai envie de dire. Elle a pensé pendant longtemps que c'était un problème, qu'elle était justement... que c'était peut-être une forme de faiblesse. Et finalement, elle en a fait une force. Elle lui a rendu hommage dans ce morceau. En tout cas, c'est ce qu'elle disait ici à notre micro dans le brunch saison dernière. Donc, ma mère, c'est mon père. Ça arrive après Tsarbi. Et ce morceau, Mrs. Impatience, qui est un morceau très puissant, qui mêle musique classique, du violon et puis des prods un peu underground. Vous verrez.

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1: Et justement, ce matin, pour écouter Bruxelles autrement, eh bien, on va parler poésie. On va parler poésie avec Parc Poétique. Ça se passe à Saint-Gilles et aussi à Forêt. L'idée, c'est de faire rencontrer les gens, les citoyens, les citoyennes, les artistes, les organisations, faire en sorte qu'ils investissent leur quartier. L'idée, c'est de faire en sorte qu'ils utilisent leurs mains, leurs têtes, qu'ils entrent en dialogue et de faire vivre, en tout cas, le quartier d'une façon différente. L'idée, c'est aussi de faire émerveiller, de faire en sorte que les gens s'émerveillent.

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0: Ah, dans la nuit, marée basse. Je vous fais patienter puisque Dounia arrive tout doucement. Elle est dans le bâtiment. Elle va arriver dans quelques minutes. Encore un peu de patience. En attendant, c'est SMR que je vous mets dans les oreilles avec On connaît la chanson.
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1: On est de retour ici en studio pour Boucan. J'espère que vous allez bien. C'est le moment pour moi d'accueillir mon invité du jour, Dounia Mojaïd. Bonjour Dounia.
2: Bonjour Aline.
1: Tu vas bien?
2: Ça va et toi?
1: Ouais, ça va très bien. Merci d'être avec moi ce matin.
2: Bah, merci pour ton invitation. Je suis ravie d'être là.
1: Bah, avec grand plaisir. Tu es là ce matin pour parler de Parc Poétique. Parc Poétique, ça a lieu toute l'année, mais on va un petit peu se concentrer sur l'été artistique participatif. Ça se passe de juin à août. Ça fait combien d'années que ça se passe, ça?
2: Parc Poétique, c'est un festival qui a commencé en 2020, en fait. C'est un petit

0: Bébé Covid, c'est la transformation d'un festival qui précédait, qui s'appelait Super Flic, Super Mouche. Donc okay. On est à la 7e édition.
1: Ok, d'accord, déjà. Et donc bébé Covid, parce qu'on a senti pendant le Covid, il fallait un petit peu recréer du lien, c'est ça?
0: Tout à fait. Donc en fait, il y a eu déjà le fait que le format du festival précédent convenait plus aux conditions sanitaires qui étaient actives à ce moment-là. Mais il y avait vraiment cette idée aussi de changer, de créer un format pour le festival du futur. Et ce format est resté à perdurer dans le temps.
1: Ça fait 7 ans. J'imagine que c'est synonyme de succès.
0: Oui, c'est vraiment un projet de long terme. On essaie de créer un lien vraiment profond avec les personnes et le public, en fait, les habitants des quartiers. Et là, au bout de 7 ans, on a créé un lien qui est vraiment très fort et très chouette.
1: Tu dis un créer lien, j'ai l'impression que c'est un peu ça, même le maître mot de ce festival. Hein, c'est renouer du lien entre les gens, les habitants, les habitantes, les faire dialoguer, les faire un petit peu se retrouver. Et même, j'ai l'impression que c'est multigénérationnel. Hein. C'est un peu ça l'idée.
0: Ouais, tout à fait. Donc pour expliquer un petit peu par poétique, c'est un festival artistique et participatif dans l'espace public, complètement gratuit. On va directement vers les gens. Au lieu de dire aux gens « venez vers nous », on va dans les quartiers, on va directement vers elles et eux. Et donc on se doit d'être accessible à tout le monde finalement. Parce que dans la rue, y a toutes sortes de personnes, il y a des jeunes, il y a des moins jeunes. Et donc voilà, c'est pour ça qu'on fait un format de festival qui peut parler à tout le monde grâce à un processus participatif.
1: Ouais, ça se passe à Forêt, à Saint-Gilles, et vous dites que vous semez de la poésie. J'aime beaucoup cette phrase.
0: Oui, c'est ça. On est principalement sur ces deux communes et on traverse la ville avec les artistes, avec de la musique, avec des spectacles. Et c'est la poésie vraiment au sens large du terme. On n'est pas seulement sur de la poésie écrite, mais vraiment de voir la poésie, de semer la beauté, semer la joie dans la ville. C'est un peu le principe de Parc Poétique.
1: Ouais, et puis le côté participatif est aussi intéressant. Ça veut dire que chacun met la main à la pâte. Il y a des ateliers, j'ai vu dans les prochains jours, notamment un atelier bambou, ce genre de choses. L'idée, c'est vraiment que chacun participe et du coup entre en dialogue avec celles et ceux qui sont à côté, quoi.
0: C'est ça. En fait, pour expliquer un peu d'où vient le terme de parc poétique, il y a l'idée de voir la ville comme un grand parc, c'est-à-dire un lieu de rencontre, un lieu où on peut se poser, discuter, créer ensemble, faire ensemble. Et donc, on a aussi des spectacles où les gens peuvent venir pour juste regarder, mais on a beaucoup de choses où on invite les gens à mettre la main à la pâte et à faire ensemble.
1: Vous parlez aussi sur par rapport à votre projet, que vous voulez que les gens s'émerveillent. Est-ce que les gens ne s'émerveillent plus assez aujourd'hui? Il faut un peu leur rappeler ce que c'est que l'émerveillement.
0: Je pense que les gens continuent à s'émerveiller. Après, là, je sors de 2 mois de festival où on a vu des sourires sur les visages.
1: Donc, t'es bien émerveillée, là.
0: Donc, oui, bien sûr, c'est vrai que le quotidien n'est pas toujours le plus heureux pour tout le monde et tous les jours. Et on ne parle pas seulement de choses de bonheur avec Parc Poétique. On va aussi vers d'autres sujets plus difficiles, plus polarisants. Mais il y a vraiment cette idée de pouvoir, dans tous les cas, maintenir le dialogue avec tes voisins, tes voisines, avec les gens avec qui tu partages l'espace, en fait.
1: Comment vous gérez justement ces moments de dialogue où parfois il y a peut-être des tensions qui peuvent arriver ou des moments d'incompréhension? Il y a toujours moyen de décoincer tout ça?
0: Oui, donc la médiation est quelque chose de très important pour nous, médiation culturelle, médiation artistique, et je pense que l'art a un rôle super important à jouer là-dedans. Donc oui, on a par exemple un format où on a une mini radio justement itinérante, et là on peut créer un espace en tout cas où il peut y avoir une discussion, il peut y avoir un dialogue, et c'est pas seulement tout beau tout rose en effet, mais le plus important c'est qu'on maintienne ce dialogue. Ouais,
1: j'imagine. On va parler de cette radio puisque t'as aussi ta place justement dans ce format là. Je suis désolée, c'est déjà le moment d'envoyer la petite pause, mais on va prendre le temps encore après. Dounia, t'inquiète pas, petite pause, et puis il y a Innocence qui arrive, on va écouter un petit peu de musique et puis on va évidemment continuer à parler de Parc Poétique et puis de ce qui arrive dans les prochains jours aussi. On va un petit peu teaser celles et ceux qui nous écoutent. À tout de suite.
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1: Il est 9h45, vous êtes à l'écoute de Boucan et puis on continue cet entretien avec Dounia Mojahid qui représente ici Parc Poétique. Parc Poétique qui a donc lieu à Forêt et à Saint-Gilles principalement. On sème de la poésie, il y a des ateliers, il y a des événements. On n'a pas encore expliqué vraiment cette programmation, Dounia, si tu veux bien, parce que j'ai noté qu'il y avait aussi des événements surprises. Si tu veux bien en dire quelques mots, s'il te plaît.
2: Oui, donc comment on va un peu à la rencontre du public avec Parc Poétique? On a plusieurs concepts. Donc il y a deux grands moments forts, la parade d'ouverture et la fête de clôture. Et puis après, pendant l'été, on a des mini-fiestas, on invite les gens, des résidences de rue, on reste avec les artistes pendant plusieurs jours sur une place pour co-créer des projets avec les habitants et habitantes. Et puis on a les surprises qui t'intriguent. Et donc les surprises, c'est l'idée de venir avec des artistes, cirque, théâtre de rue, musique, et de venir en surprise littéralement, de manière non annoncée, dans les places, dans les rues, dans les parcs de la ville. Et donc ça donne des rencontres complètement surprenantes, totalement imprévues. On vient rompre un peu le quotidien des gens pendant tout l'été.
1: Et donc justement, est-ce que ça arrive qu'il y ait des passants et passantes qui passent par là de façon complètement hasardeuse et qui finalement s'arrêtent pour parce qu'ils sont intrigués et se mêlent à la foule et participent du coup à ce qui est en train de se passer?
2: Ouais, totalement, c'est vraiment ça l'idée. On voit que les personnes en fait sont super enthousiastes et surprises et justement émerveillées par ce qui se passe. Et c'est comme ça que quelqu'un qui est pressé initialement se retrouve à rester avec nous pendant 5 minutes, 10 minutes, parfois 30 minutes.
1: La bonne nouvelle. Voilà. Mais tu parlais de rencontres et des artistes, etc. On a bien compris aussi que l'idée c'était de mêler les habitants, les habitantes, les artistes, mais aussi des associations, aussi les autorités de la ville, etc. Enfin, l'idée c'est vraiment de faire se rencontrer tout le schmilblick de Bruxelles, quoi.
2: Exactement, ouais. On dit un peu mille et une façons de participer à Parc Poétique et il y a aussi des manières de travailler avec nous pendant l'été, mais pendant le reste de l'année. Et puis pendant l'été, les associations sont

0: super importante dans notre processus. On travaille tant avec des associations culturelles, les centres culturels qui, par exemple, mettent en pause pendant l'été. On vient un peu en complémentarité.
1: Ah oui, ok.
0: Il y a des associations plutôt sociales. On travaille avec des centres de santé mentale, des centres de jour, etc. Donc,
1: très complet. On va annoncer, donc il y a des petites choses qui se passent demain sur la place Bethléem. Hein, j'ai noté qu'il y a des petits défis. Parfois, il y a un enjeu environnemental aussi, j'ai remarqué, dans ce que vous proposez en termes d'activité. Alors, il n'y a pas que la place Bethléem qui est envahie, mais en tout cas, c'est ce que j'ai noté pour demain. Et puis, il y a la méga fiesta finale qui est prévue le 5 septembre, dont tu as très hâte, je suppose.
0: Oui. mais donc, effectivement, il reste 2 semaines encore de parcours éthique. Cette semaine, il y a 2 mini-fiestas qui sont encore à laquelle on vous invite super chaleureusement.
1: Ouais.
0: Demain, sur la place Bethléem, il y aura des ateliers et puis une jam musicale. Et vendredi, on sera au parc de forêt, voilà, près de la guinguette, avec un bal grec, des musiciens, des danses grecques. Et puis, le samedi 5 septembre, c'est la grande fête de clôture, c'est la fin de parcours éthique. Et donc, on finit en beauté avec une parade qui débute du parc Marconi. On va descendre jusqu'au Marais Wills. Et puis, on fera la fête là-bas. Il y aura de la musique live sous forme de jam et un silent disco.
1: Je vous ai vu passer l'année dernière, ça me revient tout à fait à Forêt. Je vois la parade, exceptionnelle, j'adore. Est-ce que c'est grâce justement à toutes ces années que vous vous êtes construit une espèce de fidélisation? Parce que je vois qu'il y a plein de gens qui sont investis en fait, puisque vous proposez, j'ai l'impression que la créativité déjà n'a pas de limite hein, dans ce que vous faites. Est-ce que c'est justement grâce à ces années qui sont passées que ça grandit et qu'il y a de plus en plus de gens qui mettent la main à la pâte?
0: Oui, c'est clair que c'est un projet un peu fou initialement et donc il faut créer une sorte de fidélité, une sorte de confiance. Mais vraiment, c'est incroyable la créativité qu'il y a dans les gens et dans les personnes. On a beaucoup de chance en fait d'être entouré par toutes ces personnes-là et c'est un travail à l'année. Et on se retrouve plusieurs fois pour réfléchir, pour rêver ensemble. On sème la poésie pendant l'été, mais on récolte tous les rêves aussi pendant le reste de l'année pour créer le festival.
1: Mais quel beau travail ça. On rêve ensemble, c'est génial. Alors on l'a un petit peu évoqué. Mais donc il y a aussi cette fameuse radio poétique, tu es l'une des animatrices d'ailleurs, et vous serez présente au Forest Sound. Qu'est-ce qui va se passer exactement avec cette radio?
0: Donc on a un vélo qui abrite un studio de radio mobile et donc là cette année on a travaillé notamment avec deux organisations, Mango Baum et le Kumba qui sont situés à Anderlecht et là-bas il y a des jeunes qui travaillent ensemble pour se former à la radio et donc à l'aspect technique et aussi à l'aspect animer une émission et donc nous on travaille super proche avec toute l'équipe du Forest Sounds et pour créer une émission dans laquelle on va recevoir des artistes qui seront présents sur les scènes du Forest Sounds, parler avec le public qui sera présent sur place.
1: Voilà. Est-ce qu'on peut teaser déjà un petit peu, je sais pas, des noms? Est-ce que tu sais déjà qui va les recevoir? Est-ce que tu peux le dire déjà? J'ai pas envie de...
0: Je peux pas dire quels artistes seront présents, ça dépend un peu des soundchecks et tout ça, donc j'ai pas encore le planning précis, mais voilà, il y aura plein de guests.
1: J'imagine que toi aussi, c'est agréable ce côté peut-être pédagogique, hein. Tu parles de travailler avec ces fameux jeunes qui veulent se former, il y a un côté aussi très culturel, tu l'as dit en première partie d'interview que l'art a son importance et tout ici dans l'ouverture du dialogue. J'ai l'impression que le Forest Sound c'est aussi un bon moyen d'en parler parce qu'ils ont aussi une volonté d'avoir une empreinte écologique qui est minime. Tout ça, toutes ces valeurs-là, elles sont communes avec Parc Poétique, non ?
0: Oui, tout est lié. Enfin, la durabilité d'un projet culturel, c'est et porter des valeurs écologiques et aussi l'inclusion sociale. Et donc nous, on essaie de vraiment garder tout ça dans nos valeurs et dans notre ADN, en fait, finalement. Mmh. Donc c'est quelque chose qui nous tient vraiment à cœur. En fait.
1: Comment tu te sens, toi, quand tu peux porter ce genre de projet? Voilà, là, tu seras l'une des animatrices, mais j'imagine que quand tu participes aux ateliers ou que tu vois une des performances dans le cadre du Parc Poétique, qu'est-ce que ça te fait, toi?
0: Oui, je me sens super reconnaissante. Hein. C'est clair que c'est un beau métier, mais vraiment c'est grâce aussi à la fois les personnes avec qui on travaille et le public et les artistes surtout qui sont incroyables que oui ça ouais, je me sens très reconnaissante de pouvoir porter un projet comme celui-là.
1: Ouais, j'imagine. Tu l'as dit, il est né du Covid. Avant, il avait une autre forme, ce festival. C'est quoi la genèse de ce projet, le petit bébé que c'était au tout début? D'où ça sort tout ça?
0: C'était quand même un grand bébé parce que pour les personnes qui se rappellent, donc Parc Poétique, c'est la transformation du festival Superflix Supermouche qui avait lieu dans le parc de forêt pendant 2 jours au mois de juin et qui réunissait à la fin quasiment 25 000 personnes pendant tout un week-end.
1: Ah oui, donc gros bébé. Hein,
0: donc
1: j'ai
0: c'était
1: dit
0: quand même
1: quoi.
0: Un grand bébé. Voilà, et en fait l'idée a été un peu

0: d'étaler la programmation des 2 jours sur tout un été. Et puis maintenant, on travaille vraiment avec ce format spécifique. On a aussi élargi pour commencer en juin, finir début septembre. Donc, on s'adapte et on transforme le format année après année. Il n'y a vraiment pas un format fixe. C'est vraiment l'idée d'évoluer avec la ville.
1: Ouais. C'est ambitieux quand même comme projet. Qu'est-ce que vous faites le reste de l'année? Voilà, j'imagine que vous avez encore d'autres projets. J'imagine que la radio, peut-être, elle continue.
0: Oui, il y a des émissions de radio parfois qui peuvent avoir lieu pendant l'année. On est super ouvert à toute idée, proposition de collaboration pour la radio. On a plein d'autres petits objets mobiles. On a des Q-Stax qui permettent de faire des petits concerts dans l'espace public. Donc on participe à plusieurs activités sœurs, on va dire, à Bruxelles en fait. Il y a plein d'initiatives similaires, surtout la région bruxelloise et même en Belgique.
1: Demain, on peut donc retrouver Parc Poétique à la place Bethléem. On peut notamment s'allonger par terre. C'est ça le début de l'atelier. C'est comment est-ce qu'on perçoit le monde une fois couché par terre? Dis-nous tout.
0: Oui, donc ça, c'est le projet Collective Mass de Benjamin van der Waal et Johannes Billings qui nous propose de ralentir. Et donc là, c'est encore un atelier ouvert. N'importe qui peut vraiment venir participer. Et vous recevez un casque et on se balade vraiment très lentement dans l'espace public. À un moment donné, on peut même s'allonger par terre pour vraiment ressentir la ville d'une manière totalement différente.
1: À quelle fréquence elle vibre Bruxelles selon toi ?
0: À une fréquence à la fois chaotique et super et pleine de mixité et de diversité.
1: Ouais, j'allais dire, il y a côté. Oui, d'ailleurs, on n'a pas parlé du tout du manifeste qui est sur votre site, qui est donc vos valeurs, on peut peut-être le dire comme ça, et qui a traduit en plusieurs langues. Pour moi, c'était un peu le reflet aussi de ce côté multiculturel ici à Bruxelles. Je suppose que c'est ça qui vous vouliez faire transparaître.
0: Oui, et particulièrement dans les territoires sur lesquels on est, Forêt, Saint-Gilles, où il y a, je ne sais plus combien, mais 160 langues différentes qui sont parlées, je pense. Donc en fait, cette diversité pour nous, évidemment, c'est une force, c'est une richesse. Et donc le manifeste, c'est un peu notre accord commun avec toutes les personnes qu'on appelle les poétiquisaines, qui créent en fait le festival ensemble, de se dire ok, on veut une ville plus sensible, on veut une ville où ensemble on peut prendre soin de l'environnement et des autres.
1: Je pense que c'est un petit peu le mot de la fin. Dounia, merci d'être venue dans ce studio. Je rappelle donc que demain, on peut notamment s'arrêter à la place Bethléem, mais c'est pas tout. Il y a la fiesta finale le 5 septembre et puis encore des ateliers entre les deux, évidemment. Merci, Dounia, d'être venue dans ce studio. J'espère à bientôt.
0: À bientôt, merci.
1: Et le Parc Poétique, ça continue l'année prochaine. On l'attend impatiemment.

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0: Tussi à l'instant avec BBIS sur BX1.
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0: Il est 10h, temps pour nous de s'informer ce matin. Ça se passe avec Fanny Rocher.
2: Rebonjour, lutter contre le crime organisé. Lutter contre le crime organisé, le trafic de drogue, éviter que se reproduisent des événements similaires aux fusillades de ces derniers jours à tous les niveaux de pouvoir. On s'interroge sur les mesures à prendre. Et tout d'abord, Boris Dilliez vient de l'annoncer. Le ministre-président de la région bruxelloise convoque un CORES, un conseil régional de sécurité. Aujourd'hui, la réunion devrait se tenir à 18h, soit en ligne, soit dans un lieu encore à déterminer. L'heure annoncée n'est pas définitive, selon le cabinet. En attendant, les trois bourgmestres concernés par les fusillades de la zone Midi, Anderlecht, Saint-Gilles et Forêt lancent un appel au fédéral. Ils ont rencontré Bernard Quintin hier et demandent qu'un plan fédéral soit mis sur pied. Le ministre de l'Intérieur a de son côté ouvert la porte à des moyens supplémentaires, notamment la réquisition de la police fédérale. Le ministre de l'Intérieur et la ministre de la Justice devront d'ailleurs s'expliquer dans les prochains jours devant le Parlement sur cette crise actuelle. Le parquet de Bruxelles, par ailleurs, annonce c'est qu'une conférence de presse se tiendrait ce vendredi. Par ailleurs, dimanche aura lieu un rassemblement citoyen pour dire stop au crime organisé. Associations et collectifs locaux se réuniront à 15h, place Bethléem à Saint-Gilles. La région bruxelloise, dans le reste de l'actualité, dispose d'une ligne de crédit de 250 millions d'euros auprès d'une banque espagnole. L'année passée, en l'absence de gouvernement, la région capitale était en difficulté. ING n'avait pas prolongé sa ligne de crédit et Belfius avait réduit la sienne. Cela permettra donc à la région de souffler et de renforcer ses réserves de liquidités. Prochain rendez-vous à 11h avec Marie Charrette.
0: Merci Fanny.
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0: Et Boucan, ça continue en musique bien sûr avec Zone qui arrive maintenant et le titre Salento. Merci de nous suivre ce matin.

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0: J'ai sens de la formule du problème, autre chose qu'être honnête, je pourrais pas l'être, c'est le proverbe. À bientôt demain, enfin peut-être.

0: Beau Rêve, trio de rap qui chôme pas, hein, puisqu'il y a eu un EP qui est sorti en 2026, original, gentil, écrit en inclusif, s'il vous plaît, Le Point Médian est le bienvenu. Et ici, c'est un tout nouveau single qui s'appelle donc À Bientôt Demain et qui annonce certainement plein de nouveautés. Hein.
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0: Et ça fait du bruit par ici aussi en musique avec dans la suite un petit peu de musique électronique si vous le voulez bien puisque j'ai choisi de jouer Stéréoclip. J'étais une grande fan à l'époque déjà, j'aime toujours autant ce qu'il fait. Il était venu dans le brunch, ça remonte déjà à quelques années. Sunset Drive, c'est le morceau qu'on va écouter juste après. Slamino et That Feeling, vous allez voir, on reste dans la même vibe, ça fait aussi du bien.
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0: Et après l'électro ici, j'ai un feat incroyable, Jazz Braque, et puis la voix de Fred Gatta. Je l'avais reçu fin de saison, juste avant Couleur Café. Vous allez voir, ça s'appelle Zo Seeker. C'est maintenant sur BX1.
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0: Jazz Braque donc, et Fred Gatta. Fred Gatta, moi je lui ai dit quand il était dans ce studio qu'il avait un petit peu la voix, cette voix chaude. Enfin, vous voyez, je me retrouve plus le nom de l'artiste que j'allais vous donner. Voilà, moi, je me mets toute seule dans le pétrin. En tout cas, il était venu dans ce studio. On avait parlé justement du show qui allait arriver à Couleur Café. Et vous le savez, les intempéries, on en décidait autrement. C'est super triste parce qu'en plus, on avait été justement en coulisses avec Pierre Baudot pour aller à la rencontre des artistes. On avait fait des interviews, on a alimenté les réseaux sociaux. Et puis finalement, pas de concert. Bon, voilà, heureusement, quand on a vu les orages qui sont arrivés, c'était clairement nécessaire pour notre sécurité. Mais j'étais très, très triste, en tout cas, de pas pouvoir le voir performer sur scène parce que sa voix m'avait complètement convaincu. Hein.
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0: Et ça m'énerve de ne pas retrouver le nom de cet artiste. Je vais le chercher, je vous le dirai tout à l'heure. Je ne vais pas vous laisser comme ça, bien entendu. On continue en musique, si vous le voulez bien. À 10h30, je vous fais un petit point sur les sorties culturelles à faire, en tout cas aujourd'hui. Et d'ici là, je vois qu'il y a du Joshua qui est glissé dans la playlist avec Ecchymose. Ça arrive après le dernier single de Cienable, Tear Skin. Tout ça, c'est après une toute petite pause. Restez à notre écoute.
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1: Et temps pour nous de voir un petit peu ce qu'il y a à faire aujourd'hui en termes de sorties culturelles. Et puis Marie Charette vous le disait hier, il y a une exposition, l'Expo Café, qui est donc en collaboration avec Fait d'Asile, qui met donc en avant les œuvres des MENA, ces mineurs étrangers non accompagnés. Ça se passe donc au Musée d'Art Spontané. Puis il y a aussi Shiraz à aller voir au Brigittine, dans le cadre du Brigittine Summer Festival. C'est une pièce pour cette interprète qui s'affranchit donc du temps et de l'espace pour faire vivre au public l'exaltation contenue des corps. Je n'en dis pas plus. Il va falloir aller vous renseigner sur le site des Brigittines. C'est les derniers tickets ici hein, qui sont en réduction d'ailleurs. Ça, c'est la bonne nouvelle. Et puis alors, il y a aussi un petit peu de cinéma, si vous voulez. De l'animation, La fille dans les nuages, ça se passe donc au cinéma galerie. Et puis encore... Il y a évidemment le Midi Minim Festival qui continue avec Nocte Temporis. Ça se passe toujours à Beaux-Arts, vous le savez. C'est jusque ce vendredi. Et puis il y a un quintet prévu au Music Village, le quintet of Vlad Talordava. Voilà, c'est juste des petites idées. Évidemment, vous le savez, hein, l'offre culturelle à Bruxelles, elle est inépuisable. Moi, je vous donne juste des petites pistes. N'hésitez pas à aller voir, par exemple, sur le site de Visite Bruxelles. Il y a plein de belles idées. Et puis nous, on continue en musique avant de retrouver justement Marie Charette pour le point info à 11h avec un petit point info culturel, évidemment. Il y a Colosse qui arrive tout de suite dans la playlist avec Dom. Merci de suivre Boucan ce matin.

0: Angèle qui va arriver avec un troisième album, Instinct, c'est ce qu'elle a annoncé en tout cas ce samedi 22 août. Elle n'a pas encore annoncé les dates, malheureusement.
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0: Elle l'a annoncé, pardon, je dis n'importe quoi, c'est le 16 octobre, ça va arriver tout bientôt pour les fans, comme ça vous savez tout. Voilà, j'arrête de dire des bêtises. Damso arrive dans la suite avec ce morceau Vie, on se replonge un petit peu dans le passé. Et puis il y a White Corbeau aussi qui arrive avec le morceau Nova. Nova, c'est le moment où les étoiles shine à fond, c'est ce qu'il m'avait expliqué en tout cas ici au micro, c'était durant le brunch. Et je vous annonce aussi que White Corbeau est revenu avec une version acoustique de cet album. Si jamais ça vous intéresse, un petit peu de douceur, c'est l'occasion de se faire un petit peu plaisir. C'est donc White Corbeau qui arrive juste après ça. Restez à l'écoute de Boucan.
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0: C'était Yokai à l'instant avec Plutonia dans vos oreilles. Merci d'écouter BX1.
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0: Et dans la suite de cette playlist, avant de parler info et info culture avec Marie Charette, ce sera donc dans une dizaine de minutes à 11h. Woman arrive juste après Konoba, un petit peu de pop. Et puis tout de suite, Lude et les Métamorphoses. Je rappelle qu'on a parlé de ce projet lundi, puisque c'était mes invités pour l'invité culturel avec le programmateur du Forest Sound, puisque le projet Lude et les Métamorphoses ouvre la scène anti-tapas ce vendredi au Forest Sound Festival. On a écouté justement ce morceau, La crise du roi. Eh bien, je vous propose de se replonger dedans.
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1: Il est 11h dans Boucan, merci d'être avec nous. On est en direct jusque midi et pour l'heure, il est temps de s'informer avec Marie Charette.
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2: Rebonjour Aline. Le ministre président Boris Dilliès convoque un conseil régional de sécurité ce soir suite aux nombreuses fusillades, notamment à Saint-Gilles. Le ministre de l'Intérieur, le procureur du roi de Bruxelles, la commissaire nationale aux drogues et les représentants des zones de police concernées y participeront. Tous les bourgmestres de la région ont également été conviés. La réunion se tiendra à 18h. L'objectif affiché est de renforcer les moyens humains et matériels sur le terrain et d'assurer une coordination renforcée dans la durée. Une réponse urgente est attendue par les habitants de la capitale. Les 40 comités de quartier publient aujourd'hui une lettre ouverte demandant à la région d'anticiper, de décider et d'agir au plus vite, je cite. Et du côté de Saint-Gilles, une mobilisation est organisée dimanche à 15h. Plusieurs associations invitent les riverains à se réunir place Bethléem pour dire stop aux crimes organisés. Ils appellent à des actions pour sécuriser leur quartier. À noter qu'en parallèle, les ministres de l'Intérieur et de la Justice seront bientôt entendu en commission par les parlementaires. Petite information pratique maintenant qui concerne les Rossiparcs. Celui de Bouda et de Woluwe était fermé hier. D'autres pourraient également rester porte-close jusqu'au 31 août. Donc si vous devez vous y rendre, renseignez-vous avant sur le site de Bruxelles Propreté.
1: Et page culture maintenant, Marie.
2: Et on commence par le brief, le Brussels International Film Festival qui revient en septembre. Les programmateurs ont partagé déjà quelques infos hier sur cette édition 2026. Et c'est un film qui avait été primé pour son scénario à Cannes. Le nouveau long métrage du réalisateur français Emmanuel Mar, Notre Salut, qui ouvrira le bal. Un film sur le régime de Vichy. Et puis comme chaque année, le brief, ce sera l'occasion de découvrir pas mal d'avant-premières. Il y aura également un focus sur le cinéma irlandais cette année. Et comme d'habitude, les projections se déourleront dans plusieurs cinémas du centre, l'UGC de Brooker, au cinéma Palace, au cinéma Galerie aussi, entre autres. Et parmi les invités de cette édition, on peut noter Léa Drucker, Eddie De Preto et Jeanne Herry. Le brief revient donc le 4 septembre.
1: Et puis toujours en cinéma, le film belge qui fera partie de la course aux Oscars a été choisi, Marie.
2: Et oui, il s'agit de Coward de Lucas Daunt. Lucas Daunt, c'est bien sûr le réalisateur de Génie, de Close ou encore de Girl. Et donc Coward, c'est un film apparemment poignant sur le front belge durant la Première Guerre mondiale. Décidément, les films historiques ont la cote cette année. Il sortira dans les salles chez nous le 21 octobre. Et c'est la fin de ce flash. Je reviens à midi, Aline.
1: Merci beaucoup, Marie.
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1: Et transition à toute trouvée, hein, puisque le podcast qui est mis en avant jusqu'à demain, c'est la lettre V qui parle donc du

0: jour de la libération. On a comme référence le 3 septembre, c'est en tout cas le jour qu'on utilise pour commémorer la libération. Mais en fait, ce jour, il varie en fonction des lieux. On rappelle aussi que le jour de la libération, le vidé comme on l'appelle, ne signe pas la fin de la guerre. C'est ce dont on va parler dans ce troisième épisode. Sauver sa peau, c'est donc le nom de cet épisode, la lettre V. C'est donc un podcast de Romane Carmon.
1: Quand on parle de la libération, on pense souvent à une journée en particulier. Le V-Day. V pour Victory. Le jour où les chars alliés sont arrivés et que les foules se sont amassées dans les rues. Comme souvent en histoire, c'est un peu plus compliqué que ça.
2: Et alors cette nuit-là, il est revenu, il avait des taches de sang, il était dégoûtant, quoi. Et il a dit, mais enfin, c'est horrible, horrible, il faut quitter Anvers.
3: René, sentant que l'armée allemande fouillait, etc., elle s'est dit, il vaut mieux qu'on suive le mouvement.
4: On marche toute la journée. Pour aller où, pour faire quoi? Ça, on ne savait pas.
1: Vous écoutez la lettre V. V comme
5: victoire,
6: la vie,
7: vérité,
6: vigilance.
1: Une série de Romane Carmon. Épisode 3. Sauver sa peau.
8: Avec mon microphone, les braves volontaires de la brigade d'assaut Wallonie.
1: Pendant toute l'occupation, la radio joue un rôle important dans les foyers en Belgique. Pour l'occupant, comme pour les alliés, elle est un formidable outil d'information et de propagande. Radio Bruxelles est à la solde de l'occupant et de ses partisans. Écoutez cet extrait d'avril 43 à l'occasion de l'anniversaire d'Hitler. Reconstitué par le comédien Philippe Dreck.
9: Il n'est que de lire les chapitres de Mein Kampf, où il évoque ses souvenirs de guerre, pour se rendre compte qu'on a affaire à un homme auquel répugnent les moyens extrêmes et qui a conçu l'ambition de parachever son œuvre dans l'ordre et la paix.
1: Radio Belgique diffuse quant à elle la voix de la résistance sur les ondes de la BBC. Le gouvernement belge en exil veut maintenir le moral des troupes en territoire occupé.
10: Broche, tu peux laisser tomber tes dernières illusions. Dès maintenant, ton Führer est vaincu. Mes vœux de bonne mort. Bonsoir, Broche.
2: On entendait papa et mon frère qui montaient au grenier. On se disait, mais qu'est-ce qui se passe enfin? Alors on a fini par comprendre. Mais on ne pouvait pas aller. Hein. On ne pouvait pas aller. Ils allaient écouter Radio Londres tous les soirs. Hein. Radio Paris-Mont. Radio Paris est allemand.
11: Radio Paris est allemand.
2: Chose comme ça.
1: D'ailleurs, si j'ai appelé cette série la lettre V, c'est pas par hasard.
11: Pourquoi? Parce que V, c'est la première lettre de victoire en français et de Freiheit, liberté en flamand.
1: La lettre V, c'est l'idée de génie lancée en janvier 41 par Victor de la Vallée, l'homme aux commandes de Radio Belgique. Le V devient un signe de ralliement, le symbole patriotique de la lutte anti-nazie. L'idée, c'est de la retrouver sur les murs, sur les tracts, ou encore formée avec les doigts. La lettre V se trouve aussi sur les ondes. En morse, le V, c'est trois sons courts et un son long. Vous reconnaissez? Ces quatre sons donnent le motif rythmique des premières notes de la 5e symphonie de Beethoven. Un générique facile à retenir, repris pour toutes les émissions de la BBC en Europe occupée.
12: Il ne faut pas désespérer, on les aura. Il ne faut pas vous arrêter.

0: 6 juin 44. Les Belges apprennent le débarquement allié en Normandie.
1: Mes chers compatriotes, l'heure attendue par vous est proche. Les opérations préliminaires pour la libération de l'Europe ont commencé.
0: La longue libération de l'Europe commence. En Belgique et ailleurs, ça sent comme le début de la fin.
2: Vous devez maintenant, et plus que jamais, observer le mot d'ordre d'une intransigeante discipline. Soyez calme.
0: Plus la fin se rapproche, plus la résistance grossit ses rangs. Pour Madeleine, la résistante que vous avez entendue dans l'épisode 2, c'est une période d'exaltation. Le soir du débarquement, elle se souvient avoir reçu un message. Salomon a mis ses grands sabots. Feu vert à la résistance pour lancer les hostilités en prévision de l'arrivée alliée. Le père de Madeleine réussit d'ailleurs un coup de maître en faisant exploser le pont route d'Andenne. Mais les Allemands sont déterminés à répondre coup pour coup. La tête du père de Madeleine est mise à prix. Plusieurs dizaines d'habitants innocents sont arrêtés, dont plusieurs déportés et certains décédés. L'été 44 est une période de terreur contre terreur. Une escalade de violence entre résistants d'un côté, Allemands et leurs collaborateurs belges de l'autre.
3: Bruxelles est libre, Tournai est libre, d'autres villes belges sont libres. Ah oui, c'est la victoire, c'est bien la victoire. Aujourd'hui, c'en est fait, vos souffrances trouvent leur récompense.
0: Les Belges sont loin de s'en douter, mais il faudra du temps avant que leur quotidien ne revienne à la normale. Le gouvernement belge n'est pas encore de retour de Londres. Les voies de communication sont coupées, le pays est désorganisé. À certains endroits, on cherche encore à se nourrir et à se chauffer.
4: René, sentant la libération de Bruxelles et que tous les collaborateurs de Grêle et tout ça s'évanouissaient dans la nature, elle s'est dit, il vaut mieux qu'on suive le mouvement. Et elle est partie avec sa sœur. Et elles sont parties le 3 septembre après-midi.
0: Elle fuit au moment de l'arrivée des chars alliés dans Bruxelles et commence à tenir un carnet où elle relate ses aventures du quotidien. Son fils l'a retrouvée très récemment. Plusieurs pages ont été arrachées.
4: Donc, au mois de septembre 1944, René donc est en Allemagne et on la dirige vers la ville de Hildesheim où elle dira qu'elle n'a que le temps de sauter du train pour monter dans un autre qui la conduit dans la ville de Harsum. Elle rencontre des gens qu'elle connaît. Et elle apprend le 20 septembre 44 que les Allemands ont l'intention de mobiliser tous ces réfugiés, entre guillemets wallons, pour servir dans la défense antiaérienne dans la flaque. Début novembre 44, elle part pour Berlin. Le voyage est horrible, d'après ce qu'elle raconte. 34 heures, sans ravitaillement et sous la menace permanente de bombardement du train. Et là, c'est une fuite perpétuelle. Tout ce qui compte, c'est sauver sa peau. Ça n'est pas évident.
0: Dans l'épisode 1, ma grand-mère, Granny, m'a confié une valise.
5: 6 et 7.
0: Un nouveau document attire particulièrement mon attention. C'est une grande carte dépliable d'Anvers.
6: Non, Granny. Je sais pas si c'est 7, c'est V1 et V2, je pense.
5: Ah !
0: Sur la couverture, on voit le dessin d'une bombe rouge qui s'écrase sur une ville.
6: Je pense qu'en fait, c'est le bilan des victimes des V1 et des
5: V2. Tu crois ?
6: Je pense, ouais.
0: Et au verso, une liste de dates et de chiffres, organisée par quartier.
6: Mais c'est énorme ! T'as vu le nombre d'endroits impactés ?
5: Oui.
6: Quasiment tous les jours ? Regarde, tu vois, ici, en fait, il parle de Schlachthofers, Bürgers, Doden.

0: C'est un peu sinistre, hein ?
1: Le 13 octobre 44, à 10h moins le quart, les premiers V2 tombent sur Anvers.
0: Ah, ici, rue Saint-Joseph. On avait à peine terminé l'année scolaire qu'il y a eu une bombe de... Non, c'était un V1. Une grande partie de l'école a disparu par un V1. Donc cette école n'a plus jamais fonctionné.
1: Les bombes V. V pour volante, mais surtout pour Vergeltungswaffen, ou arme de la vengeance.
0: Alors, ce qu'il y avait, c'est que les V1, on les entendait arriver. Donc, des gens pouvaient se mettre à l'abri. Bon. Tandis que, quelques mois après, il y a eu des V2 qui étaient plus forts et qu'on n'entendait pas arriver.
1: Les V2 peuvent frapper à plus de 300 km de distance. Leur charge explosive peut aller jusqu'à 800 kg.
0: Les V2 étaient très effrayants. Hein ? C'était très effrayant.
1: Samedi 16 décembre 44. Les bombes V continuent de tomber sur Anvers. Un cinéma est bombardé par les Allemands. 567 tués et 291 blessés. On parle du jour le plus meurtrier de l'histoire des bombes V.
0: Les propriétés endommagées, tu as vu ça ? Détruites, 3600. Gravement détruites, 29 300. Légèrement détruites, 77 300.
2: C'est énorme.
0: Terrible.
1: Anvers n'est pas la seule ville impactée en Belgique. Mais elle paye le prix le plus fort de cette campagne de bombes V. 4229 décès et près de 7000 blessés au total. Le même jour, à 200 km au sud du pays, Hitler lance son offensive dans les Ardennes. Tout ça le 16 décembre 44. C'est pas un hasard. Hitler met son plan à exécution 3 mois après la libération. Il veut couper les forces alliées en deux. Isoler les troupes britanniques d'un côté, les Américains de l'autre.
3: On vivait comme des robots. Si on s'était mis à pleurer, c'était été invivable.
1: Marcel et sa famille ont vécu l'occupation plus ou moins sereinement, dans un moulin au cœur des Ardennes. En septembre 44, ils célèbrent l'arrivée américaine. C'est ce qu'il appelle la première libération. Le petit garçon de 9 ans est encore loin de se douter de ce qui va suivre.
2: Je voulais arriver tout doucement vers la bataille des Ardennes. Peut-être vous avez une journée qui vous vient en tête où vous avez réalisé que les Allemands revenaient et que c'était vraiment pas fini et que pour le coup, là, vous alliez vous-même
3: ah,
2: être...
3: Ah, madame. C'était dimanche. Et à l'époque, il y avait toujours le rassemblement à la messe. Et je me souviens que mes parents revenaient, rentraient et disent... Il paraît qu'ils reviennent. Non, c'est pas imaginable, hein. Je peux pas imaginer ça. Et le mardi soir, pendant la nuit, hop, on frappe à la porte. Papa va voir, c'était des Allemands, tiens. Ah, c'était des Allemands. Il venait demander une tartine. Donc, à ce moment-là, on a pris conscience que voilà, les Allemands étaient revenus. Et puis à un moment donné, un coup de fusil. C'était la guerre.
1: La bataille se poursuit dans les forêts d'Ardennes. Marcel et sa famille se coltinent des Allemands chez eux pour Noël, chacun de son côté. Mais l'heure n'est pas vraiment aux festivités. Marcel me raconte que la veille, un bombardement allié a mis le feu au village.
3: Ça brûle. Vous avez tout qui brûle, tout. Et ça sent se brûler partout, partout. Et puis le 28 décembre, ouf, violent là, 28 décembre. Et on était à l'abri de

0: dans le fenil, là. Et il y a un Allemand qui venait pour nous faire sortir. À un moment donné, il prend papa par l'épaule, il le conduit à l'extérieur, et là, la maison a des flammes de 10 mètres de haut. La maison est en train de brûler. Là, j'ai vu papa pleurer, là. Oui.
1: Marcel dans les Ardennes, René en Allemagne. Tous les deux sont sur la route.
0: Et là, ben voilà, nous voilà en partance, là. Ben, vous imaginez une trentaine de personnes épuisées. Mais il y avait les personnes âgées, il y avait une jeune fille blessée, l'éclat au but d'un poumon.
2: Où aller? Les bombardiers sont là. Je tombe sur la glace, tandis que des bombes tombent non loin de moi, derrière la gare.
0: Et puis, à certains moments, nous arrivons sur le chemin vers l'Outremange. Bombardement, on se plante dans le fossé. Et puis on se traînaille comme ça.
2: J'avais laissé une partie de mes bagages dans la salle d'attente et les retrouve heureusement.
0: Et le lendemain matin, ben, il faut démarrer, il faut partir.
2: À 6 heures du matin, tout à coup arrivent 3 avions. Nous sautons du train, tout le monde se jette à terre contre les quais. Je crie, je hurle, je reste debout, ne sachant plus où courir.
0: On essaye de trouver un chemin.
2: Nous avons terminé la nuit à même le sol dans le couloir de la gare.
0: Mais la neige, pff, il y en a tellement. Et sur le chemin, on voyait les avions. Et les bombes qui tombaient par 3.
2: Nous rassemblons nos bagages et commençons notre marche à travers des ruines.
0: Et puis, voilà le dégel. Et la pluie, l'eau. On est pris de dysenterie. Des diarrhées épouvantables. Et puis, on marche toute la journée. Pour aller où, pour faire quoi? On ne savait pas. Ça, on ne savait pas.
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4: La lettre V, c'est donc le podcast qui est mis à l'honneur toute cette semaine, en tout cas jusque demain compris, un podcast de Romane Carmon. Ici, c'était la première partie du 3e épisode qui s'appelle donc Sauver sa peau, puisqu'elle le rappelle, hein, le jour, le vidé, le jour de la libération qu'on utilise en tout cas comme jour officiel, ne signe pas la fin de la Seconde Guerre mondiale. On écoute la deuxième partie de ce 3e épisode juste après ceci.
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4: Et justement, on écoute Bruxelles autrement avec la lettre V, le podcast donc de Romane Carmon qui parle de la libération. Et ce 3e épisode, Sauver sa peau. La première partie vient de passer. On va écouter la seconde partie de cet épisode. Merci d'avoir choisi BX1 ce matin.
1: La bataille des Ardennes prend fin.

0: on voyait arriver des camions américains avec des soldats épuisés et qui venaient sur Arlon, soit pour se faire soigner parce qu'il y avait des hôpitaux de campagne à Arlon, dans une école, on avait créé un hôpital, etc. La voisine avait fait du café, elle donnait du café parce que ces soldats, on était fous de les voir. Hein.
1: Granny, elle, a fui Anvers il y a quelques semaines pour regagner Arlon.
0: Et c'est là la première fois que j'ai vu des Noirs. Il y avait des soldats américains noirs. Moi, je n'en revenais pas, je ne savais pas que ça existe. Ça me rappelle de mon ahurissement.
1: Marcel et son groupe rejoignent la ville d'Arlon, où s'improvise l'aide aux sinistrés.
2: Eh bien, on n'entendra plus ma sœur, ma petite sœur, pleurer. Mes parents viennent, prennent nous. Et donc, on a compris. Alors, ils nous ont révélé la vérité. Mm-hmm. Que ma petite sœur était décédée. Voilà.

0: 8 mois après la libération, la Seconde Guerre mondiale prend officiellement fin en Europe. Le bilan est de 50 à 60 millions de morts, plusieurs millions de blessés, sans oublier près de 30 millions de personnes déplacées. Cette guerre mondiale a été totale, avec 4 à 5 fois plus de victimes que la première. Le 8 mai 45, le soir titre. Jour de victoire. L'Allemagne capitule sans condition.
1: L'acte de reddition a été signé à Reims par les représentants de la Grande-Bretagne, des États-Unis, de l'URSS, de la France et du Reich. Le régime nazi achève de sombrer dans le déshonneur, la boue et le sang. La défaite est si complète qu'elle dépasse les espoirs les plus audacieux.
0: Je me demande dans quelles circonstances René a appris la fin de la guerre, la défaite allemande. Quelle a été sa réaction ? Je tourne et retourne les pages de son journal. Mais rien. Je ne trouve rien.
2: Nous voici dans la routine. J'en arrive presque à oublier les centaines de kilomètres parcourus et dans quelles conditions.
0: René se retrouve pendant plusieurs mois parmi les réfugiés allemands, autrichiens et collaborateurs belges. Elle en a fait des kilomètres. De Berlin, elle est descendue en Bavière, passée par l'Autriche, pour finalement regagner l'Italie.
2: Il fait merveilleux, quel beau paysage. Nous sommes dans le col du Brenner, dans les Dolomites. La route monte dans la montagne et il faut pousser la charrette, le cheval est frêle. Nous voilà à la frontière, l'Italie. Il me semble tout à coup qu'il y a une éternité que j'ai quitté la Belgique.
0: On est en mai 45. Le périple de René s'achève.
2: Nous franchissons la frontière et arrivons à Tournai. Je suis heureuse de me retrouver en Belgique après un tel exode.
0: Les déportés reviennent en Belgique et on découvre progressivement l'horreur des camps de concentration et d'extermination. Ce qui alimente d'autant plus la soif de vengeance.
2: Arrivés à la gare du Midi, nous nous dirigeons vers la consigne pour y déposer nos bagages. En ville, on arrête les collaborateurs à tous les coins de rue. Quelle horreur! Nous montons dans un tram à destination de l'avenue de la Couronne. À peine descendu, le receveur du tram se penche à la plateforme et crie « Ce sont des Noirs !» On ne peut donc faire deux pas sans être reconnu. Sommes-nous donc si célèbres à Bruxelles? Nous sommes entendus par le commissaire Kelterman, qui nous fait conduire par trois policiers à l'auditorat au 31 de la rue de la Loi. Immédiatement, on nous oriente vers une cave où nous sommes gardés par des gendarmes. J'ai été interrogé par un auditeur auquel j'ai dit avoir fait partie des jeunesses rexistes, avoir porté un uniforme, avoir travaillé à l'état-major de Rex et avoir été en Allemagne.
0: René est détenu à la prison de Forêt. Elle continue son journal, presque au jour le jour.
2: Nous blanchissons les murs de notre cellule, car nous y avons écrit ce qui suit. La vie galope à cheval et le bonheur se traîne à pied. 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

0: 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Jedes Böhnchen hat sein Tönchen. Wo man singt, setze dich ruhig nieder. En durée pour durée, je plie mais ne romps pas. 3 septembre 45, il y a un an, notre aventure commençait. Nous avons bien fait d'avoir quitté la Belgique, car ceux qui sont restés ici ont bien souffert et sont déjà depuis un an derrière les barreaux. Elle n'a rien rejeté, elle a reconnu faire partie d'un mouvement de jeunesse, travailler dans un journal, entre guillemets, d'opposition, mais de n'avoir rien volé, rien tué, rien.
1: Le système pénitentiaire ne peut répondre totalement à l'attente populaire. Infrastructures inadaptées, pénurie de gardiens. Les réalités économiques et logistiques de l'après-guerre sont ce qu'elles sont. Puis, il faut que le pays se reconstruise. Avec tout le monde. Les années 47-48 marquent le début de nombreuses remises de peine et de libérations conditionnelles. Presque tous les condamnés peuvent jouir d'une libération anticipée. Renée en fait partie. Elle sort de prison au bout de 16 mois. Mais la collaboration laissera une trace indélébile dans les archives.
2: Madame Carmont, je me réfère à votre demande du 27 janvier 2025 de consultation d'un dossier des juridictions et des auditorats militaires supprimés.
1: Voilà plusieurs semaines qu'on attendait l'autorisation du Collège des procureurs généraux.
2: Après examen de votre demande, vous êtes, à titre personnel, autorisé à consulter et, le cas échéant, à obtenir une copie du dossier relatif à votre demande.
1: Hélène va enfin pouvoir découvrir le passé de sa mère, condamnée et détenue pour collaboration pendant la guerre. C'était La Lettre Vie, troisième épisode. Une série de Romane Carmont. Prise de son, Dimitri Merchi et Christophe Rowe. Montage, Jonathan Remy. Mixage, Christophe Rowe. Musique originale, Colline Cornelis. Avec la voix de Dimitri Merchi. Production, Babel Fish. Chargée de production, Hélène Bensoussan. Avec le soutien du Fonds d'aide à la création radiophonique de la Fédération Wallonie-Bruxelles.
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4: C'est donc le troisième épisode de La Lettre V. Demain, quatrième et dernier épisode, Un passé toujours présent. Je rappelle donc que c'est un podcast de Romane Carmont. On met à l'honneur maintenant les podcasts dans cette émission, dans Boucan. L'idée de faire vivre en tout cas les podcasts de la Fédération Wallonie-Bruxelles qui ont selon moi trop peu d'espace de diffusion. On s'engage en tout cas à pouvoir les faire vivre ici, dans cette émission, dans la tranche 11h-midi. On continue en musique. Si vous le voulez bien, à midi, on retrouvera Marie Charette pour le dernier point d'information de cette émission. Pia arrive ici dans la suite avec ce morceau Dans ma tête. Merci d'écouter Boucan.

0: Summer Mist avec ce titre Night Shift à l'instant dans vos oreilles.
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0: Et encore 20 minutes de boucan pour vous, évidemment, avant de retrouver l'info, ce sera avec Marie Charette à midi. Petit point météo ce matin, on a commencé avec des températures plutôt fraîches, hein, 14 degrés, il va faire jusqu'à 27 degrés, mais sortez quand même les caouets et les parapluies, puisque la pluie est au programme, même si chez nous je vois qu'il y a un petit rayon de soleil pour le moment, et ça, ça fait plaisir. Balogi arrive dans la suite juste après Chloé Dutrèfle, et tout de suite c'est Aléane qu'on retrouve avec Kind of Blue, juste après une toute petite pause. Restez à notre écoute, vous écoutez BX1.
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0: Allo G, c'était spoiler à l'instant dans vos oreilles. Ça vous a fait un petit peu danser, j'espère. Moi, c'était le cas ici en studio.
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0: Aïe, aïe, aïe, Boucan, c'est déjà fini. Merci de nous avoir suivis. On était en direct donc de 9h à midi. On se retrouve demain pour le retour de la culture bruxelloise, le retour de la musique 100% Fédération Wallonie-Bruxelles. Et demain à 9h30, on va parler donc d'une exposition photo qui a lieu donc au centre culturel Elsenhof, une exposition organisée par le photographe Sander De Wilde avec les étudiants de Collab. C'est un tirage argentique en noir et blanc. Je vais voir l'expo cet après-midi. On en parle demain. Soyez donc au rendez-vous. Et puis on terminera aussi la lettre V, le quatrième épisode donc de ce podcast qui parle de la libération de Romane Carmon. On se dit au revoir en musique. Il y a OAC qui arrive avec Fine juste avant. C'est de Push et le titre Trouble. Et puis à midi, vous retrouvez Marie Charette pour la suite des infos. Merci, très belle journée à l'écoute de BX1. À demain.

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1: Marie Charette pour vous informer. Le ministre-président Boris Dillies convoque un conseil régional de sécurité ce soir suite aux nombreuses fusillades, notamment à Saint-Gilles. Le ministre de l'Intérieur, le procureur du roi de Bruxelles, la commissaire nationale aux drogues et les représentants des zones de police concernées y participeront. Tous les bourgmestres de la région ont également été conviés. La réunion se tiendra à 18h. L'objectif affiché est de renforcer les moyens humains et matériels sur le terrain et d'assurer une coordination renforcée dans la durée. Une réponse urgente est en effet attendue par les habitants de la capitale. Les 40 comités de quartier publient aujourd'hui une lettre ouverte demandant à la région, je cite, d'anticiper, de décider et d'agir au plus vite. Et du côté de Saint-Gilles, un grand rassemblement s'organise dimanche à 15h. Plusieurs associations invitent les riverains à se réunir place Bethléem pour dire stop aux crimes organisés. Ils appellent à des actions pour sécuriser leur commune. À noter qu'en parallèle, les ministres de l'Intérieur et de la Justice seront bientôt entendus en commission par les parlementaires. Dans le reste de l'actualité, rentrée sous tension, les profs préparent déjà leur mobilisation en réaction aux mesures prises par la ministre Valérie Glatini. Entre les réaffectations, la hausse de la charge de travail et les inquiétudes sur les moyens accordés aux écoles, ils prévoient des actions dès le mois de septembre. La suite du mouvement dépendra notamment de la rencontre annoncée avec la ministre de l'Éducation. Pour terminer, une idée de sortie culturelle dès samedi. Vous pourrez découvrir les œuvres, les sculptures monumentales de plusieurs artistes belges et internationaux. Ça se passe Square Art Monsters à Saint-Josse et c'est gratuit. Ça commence donc dans 3 jours, l'occasion de prendre l'air. Et c'est la fin de ces informations. Place à la musique et l'émission de Pierre Baudot, Background. Demain, c'est Elena Loison que vous retrouverez dès 7h dans Bruxelles Breakfast. Merci de nous suivre sur BX1.
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2: Bonjour à toutes et à tous, Pierre Baudot micro, welcome dans Background, heureux de vous retrouver. Donc Background entre 12h et 13h, diffusé de 18 à 19 tous les jours de la semaine. Dans Background, nous recevons une ou un artiste de la Fédération Wallonie Bruxelles qui assurera la curation musicale de la semaine. En d'autres mots, l'invité pilotera la programmation de l'émission avec ses coups de cœur, ses découvertes, ses influences, ses incontournables et bien sûr ses propres créations. Cette semaine, notre invité, Mika Asson du groupe Ginzu. Ginzu, un retour marquant en 2026 avec un nouvel album intitulé W-O-W-A, When Other Worlds Await. Ginzu qu'on verra sur scène à Bruxelles, ce sera à Forêt Nationale le 29 octobre. Et sans tarder, on commence l'émission par deux morceaux signés de Ginzu. Tout d'abord Forever sur le nouvel album et puis sans doute un des morceaux les moins connus du répertoire mais qui vaut le détour de l'écoute, Je t'attendrai. Background signé Menka de Ginzu. C'est parti.

0: On écoutait J'attendrai, c'est un peu un morceau bonus de l'album Mirror Mirror, comment dirais-je, c'est aussi une incursion. On parlait de français hein, cette semaine, là c'est du français chez Guinzo, c'est peut-être le seul morceau. Hein.
1: C'est un morceau, comment dire, un peu foutraque quoi, bon, c'est aussi un morceau, on a parfois des morceaux comme ça qui partent sur des accidents, donc on discute et là c'était moi en l'occurrence. Et je faisais ces quatre notes en aigu sur ma basse pendant qu'on parlait, quoi. Et il y en a un qui demande, c'est quoi ça ? Bon, je sais pas, c'est rien. C'est, je joue, quoi. Enfin, je sais pas, c'est rien. Je dis, bah, joue-le, et puis ouais. Et voilà, et ça a fait un morceau. Alors, il n'avait pas d'idée de parole, il a commencé à chanter comme Dalida, des trucs sans queue ni tête, qui sont pas passés, d'ailleurs, pour la version française, parce que sur la version française, c'est en anglais, curieusement. Je ne sais même pas de quoi ça part.
0: Et oui, mais c'était pareil de. Oui, il y avait. Ah, mais non, mais Chocolat, c'était encore un autre morceau.
1: C'est pas de Guinzo, d'ailleurs.
0: Ouais, et c'était pas de Guinzo.
1: C'est un morceau Zed and Party Belt. C'est un morceau pour une publicité de. Eastpak, en fait.
0: Ah, oui, c'était ça. Ouais, tout ça dans la.
1: Et
0: la
1: on
0: foulée
1: l'a joué de... en live à l'époque, il y a une quinzaine d'années.
0: Ouais, ouais. Donc, on va écouter J'attendrai. Forever, un petit mot sur ce morceau qui est sur le nouvel album.
1: Forever, aussi un morceau qu'on a. Pas mis longtemps, on travaillait encore dessus cette année-ci, mais il était fini en composition. Je crois qu'il a été enregistré pour la majeure partie à New York chez Joachim en 2016. Oui, c'est un morceau un peu particulier qui ressemble un peu pas à ce qu'on fait d'habitude, ouais. Même si après, quand on le met dans le contexte, bah, ça reste un peu du Guinzo, quoi.
0: Alors là, j'ai mélangé chaque fois cette semaine un ancien, un nouveau. Comment se fait le mix sur scène ? Vous n'avez pas eu de problème d'intégration dans une setlist avec les nouveaux morceaux par rapport aux anciens ?
1: Pour l'instant, ça va, mais on se rend compte que les nouveaux morceaux sont tellement enthousiasmants à jouer, pour nous, on est plus dans la dynamique. On a plus de mal à jouer les anciens. C'est un grand mot. Hein. Après, jusqu'à présent, on a fait que des sets de 1h30 maximum, une heure et quart, 1h30, 1h40 maximum. On n'a pas complètement intégré tout ce qu'on doit intégrer dans le set pour la tournée d'automne, donc qui sera plus longue forcément. Et on doit encore faire le choix des morceaux qu'on doit. Donc il y a un mois de gros travail avant de préparer. Enfin

0: préparer ces concerts qui commencent en fait à la mi-septembre. Il y en a un, et puis vers le 10 octobre, je ne peux pas dire exactement les dates pour.
1: Mais il y aura cette date à Forêt Nationale le 29 octobre. Voilà. Est-ce qu'il y aura, parce qu'il y avait eu un peu des, on va dire des surprises, on parlait de cette semaine des déguisements un peu de Ginzu sur scène. Si je me souviens, il y avait eu un peu de Star Wars au début, non?
0: Ah oui, je crois qu'il y avait des, voilà, des Stormtroopers.
1: Est-ce que vous avez déjà des idées? Est-ce que vous en voulez en faire un concert vraiment unique?
0: Bah, je crois que ça va être un concert unique. On n'a pas vraiment encore. On était vraiment un peu dans l'urgence là, avec la tournée annulée, organiser ces concerts, déplacer, etc., faire tous ces concerts, intégrer les vacances dedans. Donc on n'a pas vraiment eu le temps de se plonger sur la question, mais ça va être notre travail ce mois-ci, quoi.
1: Je me disais, plus d'une décennie pour un nouvel album. Est-ce que vous avez des morceaux en réserve? Est-ce que ça vous a redonné envie de composer? Est-ce qu'on pourrait avoir un album rapidement qui suivrait?
0: Le but, c'est quand même de faire un cinquième album assez rapidement.
1: Est-ce que vous n'avez pas dit ça à chaque fois?
0: Mais là, peut-être qu'on va battre le record de rapidité en T2. Ouais. Je sais pas. Bon, on a certainement encore des morceaux qu'on n'a pas sortis, mais qu'on n'a pas fini non plus d'ailleurs. Il y en a qu'on a jeté aussi.
1: Mais vous sentez que vous êtes dans une dynamique qui ferait que vous pourriez revenir en studio, recomposer.
0: En tout cas, on était dans une dynamique pendant 17 ans. Enfin. Hein, presque, et puis il y a eu des pauses, donc on ne peut jamais présumer de ce qui va arriver. Mais pour l'instant, en tout cas, on a l'envie, et puis vous verrez bien.
1: Ouais. Par rapport aux demandes, on sait, on rencontre quand même beaucoup de groupes qui cherchent des concerts, qui aimeraient bien être en festival, etc. Est-ce qu'une fois que Ginzu est revenu sur la carte, il y a eu des appels du pied, on vous a fait des propositions, on vous a dit vous venez dans notre festival, etc. Où il y a eu toute une nouvelle démarche, comme si il fallait recommencer un peu à zéro et redéfendre le projet.
0: Non, je crois. Enfin, on est quand même installé depuis un moment. Moi, j'avoue que il y a des agents et des agences de booking et tout ça qui sont entre nous et les organisateurs, donc ça n'arrive pas jusqu'à nous, ou en tout cas jusqu'à moi. Ces éventuels contacts entre organisateurs et nous, mais non, je pense qu'on n'a pas vraiment de problème pour trouver des lives. Non, je crois qu'il n'y a aucun problème.
1: Et il y a un côté rassurant, j'imagine aussi, parce que beaucoup de concerts sold out, avec, tu en témoignais, des fans particulièrement enthousiastes. Peut-être qu'on y pense, on va revenir, est-ce que ça va encore intéresser quelqu'un?
0: Oui, ça, on y pensait surtout avant la sortie de l'album. Donc moi, je suis un gars je sais qu'il y a des... Il y a des gens qui ne lisent jamais les critiques, tout ça, mais bon, moi, quand je travaille 15 ans sur un truc, j'ai envie que les critiques soient bonnes, quoi, sinon après, je me sens vraiment tout pourri. Donc, je ne savais pas du tout. Avant de lire la première critique, je ne savais pas. Et puis, bon, j'étais un peu, au fil et à mesure, j'étais un peu rassuré. Et donc, ça va. Il a été bien accueilli, donc le reste suit, quoi.
1: Tant mieux. Deux choix que tu as fait pour cette semaine de curation dans Background, c'est Girls in Hawaii et Deus. Là, on revient aussi un peu dans la période, même si les morceaux ne datent pas du début des années 2000, sauf pour Instant Street de Deus. Un groupe Girls in Hawaii qui a une espèce de carrière parallèle à la vôtre, en termes de timing en tout cas. Vous avez partagé des scènes. Et Deus qui a été peut-être un groupe catalyseur pour l'ensemble de la scène belge.
0: Oui, j'ai mis Instant Street parce que pour moi ça reste peut-être le meilleur morceau de l'histoire du rock.

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3: Donc Deus, c'est le morceau, peut-être sans doute, selon toi en tout cas, meilleur morceau rock produit par la scène belge. Un petit mot sur Girls in Hawaii avec le morceau Rochac.
4: Oui, c'est un morceau qui ressemble pas spécialement, enfin quoi que si, hein, dès qu'il y a les voix de Girls in Hawaii, c'est Girls in Hawaii. C'est un morceau que je trouve excellent et qui m'avait scotché un jour où je l'avais vu au Botanique, au concert qu'ils avaient fait en hommage à Pierre Van Brakel, leur manager. Je l'ai découvert là, j'avoue que je ne le connaissais pas, et il m'avait scotché complètement.
3: Eh ben, on va se faire un plaisir, on va écouter ce morceau.

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1: On va parler maintenant de Chris Dane. On en avait parlé parce qu'il a été cinquième membre du groupe de Ginzu pendant une période. Ici, tu as choisi le morceau Cherry sur son dernier album. Un fort lien d'amitié avec ce musicien dont on vous conseille de réécouter sa discographie solo en tout cas.
2: Oui, il est parti du groupe pour faire justement cette carrière solo, pour être plus en conformité avec son idée de comment il doit faire la musique, parce que bon, c'est vrai que c'est à la base pas un gars qui est hyper c'est pas un punk quoi, on va dire, même s'il a été premier batteur de Deus aussi, rappelons-le. Et donc lui, il est plus dans les grands paysages américains et dans les ambiances un peu roots et western un peu, et la tradition, enfin le songwriting un peu avec du gospel, un peu ce genre de...
1: En termes de songwriting, c'est sans doute un des meilleurs aussi de cette scène belge, et en interprétation. On l'a encore vu récemment à l'atelier 210 où il présentait déjà des morceaux de son nouvel album, et clairement voilà, quelqu'un aussi à voir sur scène. On va donc écouter Cherry, et on va écouter aussi les vedettes. On parlait de ces albums qui sont prêts et qui ne sortent pas ou qui ne sortiront jamais. Là aussi, tu as travaillé avec les vedettes. Cette espèce de les majorettes bruxelloises,
2: un groupe un peu unique, était produit par Philippe Catherine, j'adore, hein, pas le guitariste de jazz,
1: oui bien sûr,
2: très bien d'ailleurs mais, oui, donc j'ai fait quelques concerts avec eux, ça devait être en 2014-2015 par là, quand ils ont tenté de revenir et de terminer cet album, qui finalement, je crois que c'est une histoire de label, qu'ils n'ont pas réussi à s'entendre avec le label, ils n'ont pas eu les fonds pour terminer. Et voilà, donc c'est un projet aussi...
1: Et toi, par rapport à tous ces projets qui restent dans les cartons, qui sont même parfois aboutis, il y a une frustration, tu as envie de récupérer des morceaux, c'est l'histoire de la musique qui fait que...
2: Tu n'as pas de contrôle sur tout, hein, tu ne peux pas forcer les gens à presser des disques et les mettre dans les magasins. Quoi, surtout qu'à une époque, en 2000, c'était, bon, il n'y avait pas le renouveau du vinyle, y avait pas apparemment même les CD se revendent bien. Ouais. J'ai lu qu'aux États-Unis, le CD est de retour. Donc en 2015, les maisons de disques ne vendaient plus de disques, quoi. Donc je comprends qu'ils avaient du mal à mettre de l'argent dans des projets. Ils en vendent peut-être pas non plus maintenant, comme ils en vendaient dans les années 60 et 70, hein, mais petit espoir quand même.
1: En tout cas, l'album numéro 1 des vedettes existe, lui, et on écoutera un extrait.

0: Fin de Background, on se retrouve demain avec notre invité Michael Hasson de Guinzou et nous l'oubliez pas, Music is the best sur BX1 la radio.
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Et bonjour à toutes et tous et bienvenue dans Between, le voyage musical 100% Fédération Wallonie-Bruxelles chaque jour sur BX1 La Radio. De 13h à 16h, vous êtes avec Sarah, je vous accompagne cet après-midi et on va s'écouter le track.

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House Citizens in the Soul Saxon cet après-midi dans Between sur BX1 La Radio. On continue le voyage ensemble avec Love Burns Me Down Again de Ozzy.

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Bakary, Ginzo, Amy Mori, Tim Etten, que des talents locaux dont on est si fiers chez BX1 à la radio. Cet après-midi dans Between, on est encore ensemble jusqu'à 16h.

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Loulou qui vient de sortir son track Angelina, disponible sur toutes les plateformes à aller découvrir d'urgence. Ensuite, on passera à Emery Gill avec son track Lunatic et puis Bombataz avec son track Everything That Could Have Been. On est toujours dans Between jusqu'à 16h et vous êtes bien sur BX1, la radio.

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0: Baby Relax de Dirty et Van Between. On espère que votre après-midi est tout aussi relax. Pour continuer en douceur, c'est Jacques Brol qui nous propose une promenade. Vous êtes toujours sur BX1 et on est encore ensemble pour une petite heure.
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C'était Bleu de Je t'aime sauvage. Bleu, couleur, hauteur, en symbolique, qui a inspiré nombreux et nombreuses artistes, musiciens, musiciennes, peintres, écrivains, écrivaines. Ensuite, on pourrait s'écouter Bigger Fish in the Sea de Coup Dur. On est encore ensemble jusqu'à 16h sur BX1, la radio.

Between, c'est terminé pour aujourd'hui. On se retrouve évidemment demain dès 13h et ce jusque 16h pour continuer l'itinérance musicale 100% Fédération Wallonie-Bruxelles chaque jour sur les ondes de BX1, la radio. C'était Sarah. J'espère que vous avez passé une joyeuse après-midi en notre compagnie. La suite du programme, c'est Bruxelles Centrale avec la folle équipe Jeanne et Seb pour 2 heures d'actu locale, de rire, de bonne humeur et d'invités 100% bruxellois et bruxelloises. Je vous souhaite une douce soirée. Thank you.

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1: Bonjour à tous, BX1, il est précisément 16h.
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2: Et à 16h, on s'informe avec Saskia Violette. Bonjour Saskia.
3: Bonjour. Le ministre président bruxellois Boris Dilliès a décidé de convoquer un conseil régional de sécurité ce soir à 18h. Et ce, en réponse aux fusillades de ces derniers jours dans la capitale. Le ministre de l'Intérieur, le procureur du roi de Bruxelles, la commission nationale aux drogues et les représentants des zones de police concernées seront présents. Tous les bourgmestres de la région ont également été invités. Alors il y a deux objectifs à ce conseil. D'abord, renforcer les moyens humains et matériels sur le terrain. Et puis aussi assurer une coordination renforcée sur le long terme. On rappelle qu'il y a eu 7 fusillades en 5 jours à Bruxelles, principalement dans les communes d'Anderlecht, Saint-Gilles et Forêt. On arrive donc à 66 incidents avec une arme à feu depuis le mois de janvier. Et selon la police, ils seraient principalement liés au trafic de drogue. Et à ce propos, 40 comités ont signé aujourd'hui une lettre ouverte. Selon eux, les événements de ces derniers jours sont le symptôme d'une perte de contrôle qui s'accentue dans la capitale. Ils demandent donc au ministre-président de rassembler les différentes autorités et les services actifs au sein de la capitale, de définir aussi clairement les responsabilités, d'exiger des résultats concrets et puis d'assurer personnellement la coordination de la lutte contre la violence liée à la drogue. Ils attendent maintenant ce qui va ressortir donc de ce conseil régional de ce soir. Lundi, c'était la rentrée scolaire en Fédération Wallonie-Bruxelles, une rentrée sous haute tension entre réaffectation, augmentation de la charge de travail et inquiétude sur les moyens accordés aux écoles. Le climat est tendu dans l'enseignement francophone. Jamais autant de professeurs n'ont appelé les syndicats pour savoir comment quitter la profession. C'est ce qu'affirmait la CSC, enseignante

0: à quelques jours de la rentrée. Les syndicats préparent déjà une mobilisation pour le mois de septembre. La suite dépendra notamment de la rencontre annoncée avec la ministre de l'Éducation, Valérie Glatini. C'est le 1er septembre prochain. Et puis la polémique enfle autour de la concession du casino de Bruxelles. Le bourgmestre de la ville, Philippe Claus, serait accusé de conflit d'intérêts. Selon nos confrères du Soir et de l'Écho, c'est Écolo qui accuse le bourgmestre. Alors en cause, Philippe Claus est administrateur du Sporting d'Anderlecht, partenaire de Napoléon, une entreprise spécialisée dans les jeux d'argent et de paris sportifs. Et c'est l'un des principaux sponsors du club. Et c'est cette même entreprise qui a remporté la concession du casino de Bruxelles. Pour Écolo, cette situation est une violation flagrante du code de déontologie et d'éthique de la ville. Selon nos confrères, les liens étroits entre le club de foot et ses sponsors seraient d'ailleurs mis en avant dans le dossier de candidature comme un argument pour valoriser le casino. Alors y a-t-il conflit d'intérêts ou non? La question se pose. Sollicité par nos confrères, le cabinet de Philippe Claus n'a pas souhaité commenter. Et c'est la fin de ce Flash Info. Tout de suite, on vous retrouve Jeanne et Denis.
1: Merci Zaskia pour ces infos et on te retrouve à 17h.
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0: C'est toujours un gage de qualité, hein, le son des Girls in Hawaii. Bonjour à tous, il est 16h07, on est ravis de vous retrouver. Comment ça va, Jeanne ?
1: Très bien, et toi, Denis ?
0: Mais je vais très très bien, on a plein de bonnes choses. On détaillera dans un instant ce beau programme, bien chargé,
1: beau
0: comme on
1: l'aime. Beau programme qui vous attend en effet, on est ensemble et en direct jusqu'à 18h.
0: Ah ouais, ouais, on aura plein de choses, plein de curiosités concernant Bruxelles. On va peut-être, parmi les curiosités bruxelloises, on va s'intéresser aussi au ciel bruxellois. Ce matin, c'était un petit peu...
1: La pagaille
0: sur les routes. Hein. C'était incroyable avec cet orage-là qui nous a tous surpris. Alors, cela étant, pour ces prochaines heures, on n'est pas à l'abri justement d'une averse ou l'autre encore sur la capitale durant cette fin d'après-midi et surtout en soirée. Ciel variable, vous l'avez compris. Et puis pour demain, c'est un petit peu en copier-coller finalement de la journée avec encore un risque d'orage durant la matinée. Hein. Vous voilà pour le coup prévenus. Et puis, large période de répit. Voilà, on aura de larges période ensoleillée en l'occurrence, et puis après-midi donc calme, temps sec avant l'arrivée, bardaf, et bien à nouveau des orages, c'est incroyable ça.
1: Ça ne nous arrange pas, on ne sait pas très bien comment s'habiller avec ce temps.
0: Voilà, bon en tout cas vous voilà prévenus, d'autant plus que si mes infos sont bonnes, hein, j'ai un petit peu regardé pour les prochains jours, c'est un petit peu dans la même tendance, autrement dit là on est revenu finalement à une météo à la belge. Sur les routes, qu'est-ce que ça donne tiens cette heure-ci ?
1: Eh bien sur les routes, on n'a rien à nous signaler pour le moment, cela est si jamais il commence à pleuvoir, vous le savez, ouais. À Bruxelles, ça glisse, donc faites attention. Et puis, si jamais vous voyez quelque chose à nous signaler, n'hésitez pas à le faire, ça se passe sur le WhatsApp 0400, je n'ai plus le numéro. 0460 26 20 20.
0: Voilà. Tout va bien, merci en tout cas d'être avec nous, on est ravis d'être à vos côtés, CBX, hein. 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

0: On adore vous faire découvrir des artistes de la Fédération Wallonie-Bruxelles. Solace, avec cet excellent titre. On était en train de pousser la chansonnette ici hein, en studio. Le titre Sorry, il est 16h15. On a un beau programme bien chargé. Alors comment résumer tout ça? Parce que c'est vrai que c'est difficile de faire des choix. Il y a tellement de choses à Bruxelles. Oh, on va résumer. On va faire quoi là aujourd'hui?
1: Mais pas mal de belles choses. Il y a Fabrice qui nous rejoindra dans quelques instants pour nous parler du programme de Bonsoir Bruxelles. L'émission que vous pouvez retrouver chaque soir à partir de 17h en direct sur BX1. Et puis qui dit mercredi dit cinéma.
0: Ah bah oui.
1: Et donc le cinéma, c'est les sorties ciné, c'est Jérôme qui viendra nous parler de toutes les nouveautés qui arrivent en salle au cinéma Aventure ce mercredi. Mm-hmm. Et puis on aura aussi Sarah qui viendra nous faire une petite chronique concernant le Bruxelles Open Air Festival.
0: Ah bah oui, et ça commence même vendredi, bah oui, il va faire chaud sur Bruxelles, même s'il y aura peut-être de la pluie, en tout cas il y aura de la chaleur grâce à ce fameux festival.
1: Grâce à ce festival et aussi la Fiesta Latina qui va débarquer tout ce week-end, le plus grand festival latina du monde. Et bien on aura quelqu'un qui viendra nous en parler tout à l'heure. Et puis, on parlera aussi de Nour, une jeune entrepreneuse de 25 ans qui a lancé son café et studio de Pilates. Ça, ce sera à retrouver en deuxième partie d'émission.
0: Ouais, ouais. Alors, c'est génial, c'est un coup de projecteur sur une jeune bruxelloise qui a 25 ans, qui a lancé ce très, très beau projet. Et donc, on en parlera avec elle, voilà, directement.
1: C'est vrai qu'on vous le disait hier, si vous avez envie de mettre un petit coup de projecteur sur des projets, si vous avez des proches qui ont des projets qui méritent d'être mis en lumière, n'hésitez pas à nous envoyer, évidemment, tout ça sur WhatsApp, on se fera un plaisir de vous mettre en avant.
0: On est avec vous, c'est Bruxelles Centrale, c'est parti.

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0: Faut-il préciser qu'il s'agissait du maître, du maestro, de Stromae, bien entendu. Le titre des fleurs, 16h23, à cette heure-ci, comme tous les jours, on accueille Fabrice Grosfilet. Bonjour.
1: Bonjour.
0: Et bonsoir Bruxelles. Un bon programme, une fois de plus, bien chargé, hein, j'imagine.
1: Oui, on va parler de réchauffement climatique et de comment on adapte la ville à ce réchauffement climatique ce soir. On aura notamment Thomas Jean. Thomas Jean, vous ne le connaissez peut-être pas, mais vous connaissez sûrement, j'imagine, ses productions. Ça s'appelle La Minute Sauvage. C'est quelqu'un qui fait des vidéos. Il a une chaîne YouTube, il a un compte Insta. Il y a 28 000 abonnés, je pense, sur le compte Insta, où il parle de la faune dans les petits espaces verts qui restent à Bruxelles. Ah ouais. Et son combat aujourd'hui, c'est de dire ne renonçons pas à ces espaces verts, ne les rasons pas pour construire des immeubles, parce qu'ils sont indispensables pour garder des îlots de fraîcheur urbains en temps de canicule. Donc ça, ce sera notre premier invité. Ouais. Et puis on aura ensuite, à peu près sur la même thématique, en tout cas en prolongement de cette thématique, un député régional écolo, il s'appelle Matteo Seguer. C'est lui, il dépose au Parlement bruxellois une proposition de résolution pour avoir un plan canicule à Bruxelles, notamment d'un point de vue économique, qu'on se rende compte un petit peu de ce qu'on va perdre comme argent dans les prochaines vagues de chaleur, de ce qu'il faut organiser. Et il demande aussi qu'on désigne un coordinateur en moment des périodes de forte chaleur.
2: Indispensable, oui.
1: Voilà. Et puis notre débat de ce soir, vous aimez le hockey ?
2: On aime bien.
1: Ouais, un petit oui.
0: Mais il ne connaît pas spécialement bien. Mais...
1: Ouais, donc on va se poser la question de savoir si le hockey peut devenir un sport populaire. Donc c'est un sport qui a augmenté ces dernières années et qui pourrait connaître un boom à la suite de la Coupe du Monde
0: qui est actuellement
1: organisée en partie en Belgique, en partie aux Pays-Bas. Les hommes n'ont pas fait un super parcours. Les femmes, on verra demain
2: on
1: si elles se qualifient
2: encore les femmes,
1: pour,
2: on espère.
1: Pour la finale. Et on parlera de tout ça et on parlera de ce sport, des enjeux économiques et des enjeux de participation. Puis on terminera avec une BD, je vous préviens, c'est pas une BD drôle. Ça s'appelle Les filles de Magdalena et c'est ce qui se passait en Irlande dans les années 60-70 pour les filles qu'on considérait de mauvaise moralité. Les filles mères, par exemple, là, elles avaient un enfant, il n'y avait pas de papa, et ben on les envoyait au couvent. Et derrière les murs de ces couvents, c'était assez trash. Et cette BD raconte ça parce qu'il faut aussi, même en BD, raconter des choses dont on doit se souvenir.
0: Bon, très bien.
2: Très joli programme, comme tous les soirs.
0: Oui, c'est ça, programme bien chargé. On sera au rendez-vous, en tout cas pour la rediffusion, du coup, nous concernant. On le rappelle, 19h et 23h, bien sûr.
1: Et puis la chaîne YouTube aussi pour les retardataires.
0: Très bien, merci.
1: Bonne émission à vous.
2: Merci Fabrice.
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0: Nous sommes mercredi. Si, si, mercredi c'est quoi? C'est jour des spaghettis? Non. Mercredi c'est le jour du cinéma et ça tombe bien. Bah voilà, nous avons Jérôme ici. Bonjour Jérôme.
1: Bonjour.
0: Alors Jérôme, du cinéma aventure. Et on va parler avec toi des sorties en réalité.

0: Et oui, qu'est-ce qui entre en salle là pour ce mercredi?
1: Alors il y a toujours beaucoup de sorties au cinéma, même à l'aventure, si c'est un cinéma de seulement 3 salles. On peut commencer avec le film de Ridley Scott, qui est sans doute le film le plus commercial, on va dire,
0: le plus attendu de
1: la semaine, que je n'ai malheureusement pas pu voir parce que c'était seulement montré à la presse et aux exploitants ce lundi. Donc voilà, un peu tardif pour moi, mais voilà, ça promet d'assez belles choses avec un très très gros casting, surtout Jacob Elordi, Josh Brolin, Margaret Qualley. Voilà, on va voir un peu ce qu'on peut attendre de Ridley Scott, maintenant presque 90 ans, et qui a une envie compulsive de réaliser. voilà, et là c'est un film de survie post-apocalyptique dans un monde un peu dystopique. Voilà, en tout cas ça promet du grand spectacle.
0: Eh ben, si j'avais envie d'avoir un petit film comme ça, tranquillou, ce sera à partir donc de ce soir au Cinéma Aventure. Et qu'est-ce qu'il y a d'autre?
1: Il y a aussi The Death of Robin Hood, la mort de Robin des Bois, de Michael Sarnowski. Donc on est loin du mythe connu de tous, on est plutôt dans un film très noir. Il prend vraiment la légende complètement à rebours avec le parti pris d'un drame, et on s'intéresse beaucoup plus à l'homme derrière le mythe, avec une fin de vie et une dernière possibilité pour l'homme qui rattrape par son passé d'une dernière chance de rédemption. Voilà, donc là c'est vraiment un film noir, comme je l'ai dit, où il y a vraiment un parti pris sur l'image, la mise en scène, avec une esthétique soignée, mais il faut absolument pas s'attendre à aller voir le Robin des Bois qu'on connaît.
0: On n'est pas sur un film familial.
1: Absolument pas.
0: Ok. Est-ce qu'il y a des trucs un peu plus légers peut-être, des comédies ou quelque chose comme ça dans la programmation?
1: Voilà, c'est ça qui est chouette, c'est qu'il y a toujours un peu de tout, c'est le but aussi. Donc changement complet d'ambiance avec Jimpa de Sophie Hyde, avec notamment Olivia Colman, toujours incroyable. Et là, c'est une histoire de famille entre plusieurs générations avec l'histoire d'une mère, Olivia Colman, et de son enfant adolescente non-binaire, et du grand-père gay installé à Amsterdam. Et voilà, donc c'est un film qui est plutôt une histoire de transmission, de liberté, et de comment on peut réapprendre à connaître sa famille et les gens qui nous entourent.
2: Très bien. Est-ce qu'il y a encore un dernier film ou...
1: Il y avait une dernière petite chose que j'ai très envie de mettre à l'honneur parce que c'est le genre de sortie qu'on essaye de mettre un peu à l'honneur à l'aventure, qui est Le Voisin, qui est un petit documentaire. Okay. Donc on a une identité fort documentaire à l'aventure. Donc la toute petite production, film dont on va sans doute peu entendre parler, de Xavier Ziomek, réalisateur Boisfortien.
0: Boisfortois.
1: Et voilà, qui part à l'encontre de son voisin, Christophe Bûcheron, qui est une personne en situation de handicap, et voilà, part vraiment à la rencontre de l'autre, et de manière vraiment feel good, un chouette film qui fait du bien.
0: Et c'est du belge en plus.
1: Et c'est du belge.
2: Bon, très bien, on a un chouette programme là.
0: Bah oui, merci Jérôme.
2: Bon, Jérôme, tous les mercredis, faut passer par ici.
0: On attend la chronique et puis évidemment le Cinéma Aventure à aller découvrir. Si vous ne le connaissez pas encore, où étiez-vous ces dernières années? Peut-être dans une grotte, qui sait.
2: Cinéma emblématique, on le disait ici aux antennes. Merci en tout cas, Jérôme. À bientôt.
1: Merci beaucoup. Au revoir.
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0: Ça fait du bien, ça met de bonne humeur. Le son de Henri PFR, évidemment, c'est du belge, c'est tout bon. Et peut-être que c'est le genre de titre qu'on pourrait entendre lors d'un festival dont va nous parler Sarah. Bonjour Sarah.
1: Bonjour Sarah.
2: Mais bonjour Jeanne, bonjour Denis.
0: Alors, tu passes ici tous les mercredis dorénavant pour,
2: absolument.
0: Pour nous parler de quoi précisément?
2: Alors, donc la chronique s'appelle Bruxelles audiovisuel. Donc l'idée, ouais, c'est vraiment de mettre un focus sur les événements du coup audiovisuels de Bruxelles.
0: Ok, très bien. Et là, en l'occurrence, ici, on va parler de quoi?
2: On va parler de plein de petites choses, mais on va mettre le focus sur les open air bruxellois et notamment sur un festival.
0: C'est la grosse tendance du moment, ça, apparemment.
2: Oui, ça fait déjà un petit moment, quand même.
0: Ouais. Ouais, d'événements.
1: Et puis,
0: ouais,
1: c'est la saison aussi. Hein,
2: C'est la saison, tout à fait, parce que l'été n'est pas encore fini.
1: On attend l'été indien aussi.
2: Ouais, ouais,
0: et donc, en l'occurrence, il y a le fameux Brussels
2: Open Air Festival.
0: Open Air, ouais, c'est ça, exactement.
2: Voilà. Et alors, on salue Seb, qui nous écoute de chez lui, et on lui souhaite évidemment un très bon rétablissement.
0: Eh oui.
2: Oui. Donc, Bruxelles audiovisuel, quelques instants pour décrypter les ondes sonores et visuelles de Bruxelles. Alors, ici, de la création, de l'imaginaire et des initiatives, il y en a et beaucoup. Traduction des nombreuses ambitions locales et de rêves accomplis grâce à l'élan collaboratif et solidaire qui fait partie, selon moi, de l'ADN de Bruxelles. Des procédés donc que je vais vous présenter chaque semaine au travers d'actualités, de sorties musicales et d'événements locaux sur lesquels je mettrai la lumière. Je ne suis donc pas peu fière de vous parler de ce domaine que j'affectionne particulièrement, un champ électromagnétique très large. Et donc pour clôturer cet été culturel en douceur, quoi de mieux qu'un petit bilan? Je voudrais mettre le focus, comme on disait, donc sur nos open air, toujours, ouais, plus nombreux à Bruxelles. Les open air voient leur fréquentation augmenter d'année en année, que ce soit en termes de format, de concept, de lieu. Les collectifs et associations nous régalent et nous surprennent toujours davantage. Pour en citer quelques-uns qui sont passés cet été 26, je ne sais pas si vous avez eu l'occasion d'aller un petit peu vous balader par là.
0: J'avoue.
2: Ben écoute, ce n'est que partie remise. Donc on a eu les open air de Place Nord, le lieu éphémère de 9000 m² proche de la gare du Nord. Les open air du Circle Park, évidemment, en collaboration... ouais. Toi, tu connais,
1: ouais,
2: Jeanne?
1: Oui, je connais.
2: Yes. Donc, en collaboration avec les clubs emblématiques de la nightlife bruxelloise, donc C12, Fuse, ou encore les légendaires pique-niques électroniques créés et organisés en totale autonomie par la DJ Fedi One et sa fidèle équipe. Bref, tous ces événements voient le jour grâce à l'imaginaire collectif et les quelques accès proposés par la ville, tantôt éphémères, tantôt pérennes. Un format attrayant donc et fédérateur, notamment... pour celle du clubbing. C'est aussi la possibilité tant pour l'organisatrice que pour le public de se diversifier et d'élargir son champ d'action. L'accès y est plus ouvert, le prix parfois plus abordable et la possibilité de socialiser est facilitée, selon moi, par la lumière du jour.
0: Ah oui,
2: et
0: vrai,
2: une
0: ça.
2: Certaine sobriété constatée,
0: oui,
2: plus fréquemment en journée,
0: c'est vrai.
2: A priori.
0: C'est pas négligeable.
2: A priori. Bref, Bruxelles est devenue une référence en termes d'open air et elle peut en être fière.
0: Oui, bah, c'est oui. Vrai, ça se développe, hein, donc c'est ça que tu
2: oui,
0: disais. Hein,
2: oui,
0: voilà.
2: Oui, oui,
0: c'est un petit peu aussi comme les after-work, même si c'est pas la même chose. Mais, voilà,
2: c'est pas le même format, puisque en open air, on est sur du 14-22 heures en général.
0: Ouais. Yes. Bon, bah, très bien.
2: Et donc, pour célébrer cette réussite locale, bah, je vous propose de découvrir, donc, ou redécouvrir, comme tu le disais, Denis, le Brussels Open Air.

0: festival, qui aura donc lieu pour la troisième année, le 12 septembre prochain, dans différents lieux de Bruxelles, notamment la place Poulart, la place Genré, le Vauxhall, le Congrès et la place d'Espagne. Vous pouvez bien sûr jeter une ou deux oreilles à la programmation complète sur le Brussels Open Air Festival sur Instagram ou sur le site de Brussels by Night. Et comme l'été n'est pas fini, il y a encore un large panel d'événements, spectacles et festivals en plein air de tout horizon musical à découvrir sur le site de Visit Brussels. Pour terminer en douceur, et parce que je suis une passionnée de philo et de littérature, je vous partagerai chaque semaine une citation d'un ou d'une autrice, philosophe. Oui,
1: oh, ça c'est bien, c'est une bonne idée.
0: C'est bien, c'est une bonne idée.
1: Initiative.
0: C'est une bonne initiative.
1: Bonne
0: merci, Denis.
2: Quelle est la citation du jour
0: Incroyable.
1: Et donc,
0: attention, instant émotion. Donc, ce que la lumière est aux yeux, ce que l'air est aux poumons, ce que l'amour est au cœur, la liberté est à l'âme humaine. Par Robert Greene Ingersoll. Et c'est avec une pensée toute particulière pour des êtres très chers qui m'écoutent aujourd'hui et auxquels j'envoie plein de lumière.
2: Oh, merci Sarah, c'était beau.
0: Mais avec
2: beau, hein.
0: plaisir.
1: On pourrait en faire une dissertation, tu sais.
0: Mais enfin, oui, mais
1: je ramasse les copies dans deux heures.
0: Voilà. On a toute la nuit, non voilà. On n'arrête pas de bosser ici.
1: Bon, mais super, merci Sarah.
0: Merci à vous.
1: Voilà, et on rappelle, donc c'est le 12 septembre, 3e édition de ce fameux festival.
0: Absolument.
1: Brussels
0: Open Air.
1: Voilà, tout simplement.
2: Et puis tu le disais, il a lieu sur plusieurs places, donc
0: plusieurs
2: pourquoi
0: sites.
2: Pas faire un petit itinéraire
0: exactement.
2: Dans Bruxelles
0: ouais, c'est vrai,
2: exactement. Et passer de la place d'Espagne à la place Poulard. La place Poulard, je vous la conseille pour le sunset qui est en général
0: c'est
2: très
0: exact.
2: Très beau.
1: Ah oui,
0: carrément.
1: Bon, bah, super, bah, c'est génial. Bon, voilà.
0: Bah, merci
1: de m'avoir écouté. C'est noté dans mon agenda. Merci Sarah, à bientôt.
0: Avec
1: Salut.
0: Plaisir.
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0: Bonsoir Saskia Violette.
1: Bonsoir Fabrice.
0: C'est l'Actu 360 avec vous, l'essentiel de l'actualité de ce mercredi, avec un conseil régional de sécurité qui se réunit ce soir à la demande de Boris Dilliès.
1: Mais oui, une réunion en réponse aux fusillades de ces derniers jours dans la capitale. Le ministre de l'Intérieur, le procureur du roi de Bruxelles, la Commission nationale aux drogues et les représentants des zones de police concernées seront présents. Tous les bourgmestres de la région ont également été invités. Alors il y a deux objectifs à ce conseil. D'abord, renforcer les moyens humains et matériels sur le terrain et puis aussi assurer une coordination renforcée dans la durée. On rappelle qu'il y a eu 7 fusillades en 5 jours à Bruxelles, principalement dans les communes d'Anderlecht, Saint-Gilles et Forêt. On arrive donc à 66 incidents avec armes à feu depuis le mois de janvier et selon la police, ils seraient principalement liés au trafic de drogue.
0: Oui, et ce conseil régional de sécurité, c'est une forme de réponse aux nombreux appels à agir qui se sont multipliés ces derniers jours.
1: Et des collectifs bruxellois appellent à des actions. Alors selon eux, ces événements sont le symptôme d'une perte de contrôle qui s'accentue dans la capitale. Ils ont donc signé aujourd'hui une lettre ouverte. Ils demandent donc au ministre-président de rassembler les différentes autorités et les services actifs au sein de la capitale, de définir aussi clairement les responsabilités, d'exiger des résultats concrets et puis d'assurer la coordination de la lutte contre la violence liée à la drogue. Une demande qui fait écho aux propos tenus ce matin par la présidente de Belgian Antimafia, Marcella Militello, invitée de Bruxelles Breakfast.
2: Ça suffit, mais surtout, il faut vraiment commencer à agir. Parce que là, je pense que la population, il se sent complètement démunie, d'autant plus que des messages politiques qui sont en train d'arriver, il y a un renvoi de balles, il y a des propositions, un petit sparadrap ici et par là. On ne voit pas à l'horizon encore une stratégie. Il ne faut pas prendre des décisions seulement sur les moments de l'émotion avec des petites propositions à droite à gauche. Cela fait des années que la Commission européenne en plus demande à la Belgique d'avoir une stratégie anticorruption. Elle demande d'avoir maintenant, avant mai 2027, une stratégie pour la confiscation des biens aux organisations criminelles à haut risque. Cette stratégie, encore, il tarde à arriver. Donc, ok, peut-être c'est le moment vraiment de prendre toutes les personnes et les experts. Il faut contacter les experts.
1: Tous les regards sont désormais tournés vers le Conseil régional de ce soir avec une question. Quelles réponses concrètes seront apportées face à cette situation?
0: Voilà, réponse en fin de soirée et probablement dans notre matinale info Bruxelles Breakfast de la matin. La polémique maintenant autour de la concession du casino de Bruxelles.

0: Le bourgmestre de la ville de Bruxelles, Philippe Claus, est désormais accusé de conflit d'intérêts.
1: Et selon nos confrères du Soir et de l'Écho, c'est Écolo qui accuse le bourgmestre. Alors en cause, Philippe Claus est administrateur du Sporting d'Anderlecht, partenaire de Napoléon, une entreprise spécialisée dans les jeux d'argent et de paris sportifs. Et c'est l'un des principaux sponsors du club. Et cette même entreprise qui a remporté la concession du casino de Bruxelles. Pour Écolo, cette situation est une violation flagrante du code de déontologie et d'éthique de la ville. Sollicité par le Soir et l'Écho, le cabinet de Philippe Claus n'a pas souhaité faire de commentaires.
0: Un bilan positif pour les événements culturels organisés tout cet été à Bruxelles.
1: Ben oui, avec la rentrée arrive aussi le bilan de fin d'été. Et le moins que l'on puisse dire, c'est que Bruxelles a vibré pendant toute la saison estivale. Du quai d'été à Vauxhall, en passant par Classissimo, le Brussels Dance et Pavillon, la saison 2026 estivale. Les grands rendez-vous culturels de l'été ont rencontré un beau succès, une programmation qui a d'ailleurs misé cette année sur la diversité avec des artistes et des disciplines assez variées, mais aussi sur des événements conviviaux, gratuits et accessibles à toutes les générations, comme le Brussels Dance Festival qui a programmé 335 artistes. Le quai d'été a pu réaliser 38 croisières, Classissimo était sold out chaque soir. Un bilan donc très positif malgré les fortes chaleurs de cet été, comme l'explique Delphine Romanus, la directrice générale de Brussels Major Events. Elle est au micro de Jean-Christophe Pezès et Frédéric Dehaineau.
2: On trouve des solutions, on est aussi dans des espaces comme le Vauxhall où on a la chance d'être dans un parc où on est plus dans la fraîcheur, avec des brumisateurs aussi sur les événements et puis bien entendu de pouvoir fournir de l'eau au public. Mais voilà, on s'en est sorti, je trouve quand même bien et les gens sont quand même sortis et sont venus sur les différentes activités proposées malgré parfois la chaleur.
0: Voilà, et on termine avec du sport à présent, et on va visiter le centre de formation de l'Union Saint-Gilloise.
1: Mais l'Union qui a investi 2 millions d'euros dans son centre de formation de jeunes, l'Union Academy. L'objectif, former des jeunes bruxellois au sein du club qui pourraient potentiellement atteindre l'équipe première, comme l'explique Thaïs Rollen, responsable presse et communication à l'Union Saint-Gilloise. Il est au micro de Camille Tanquin.
3: Donc on croit vraiment dans le talent qu'il y a ici à Bruxelles, comme Henk vient d'expliquer déjà. On croit aussi dans le talent qu'il y a dans le staff. On a beaucoup de staff aussi local. On est installé ici très près du métro, donc c'est très facile pour les jeunes de Bruxelles de venir ici. Et aussi, on croit vraiment que c'est à nous aussi, comme club bruxellois, de donner la meilleure formation aux jeunes de Bruxelles.
0: C'était l'actu 360 à 360 degrés et en 360 secondes. Merci Saskia Violette.
1: Merci Fabrice.
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5: Merci Saskia pour ces infos. On te retrouve à 18h et vive l'Union Saint-Gilloise.
6: Ah, elle l'a dit.
5: Je l'ai dit, j'ai osé.
6: Bon, des réactions si vous voulez par WhatsApp en même temps. N'hésitez pas. On peut peut-être rappeler le numéro si tu l'as.
5: 0460 26 20 20.
6: Ah, en plus, celle-là sous le coude. Bah, c'est parfait. Les amis, il est 17h06, c'est BX1, c'est Bruxelles Centrale. Et là, je vais vous faire la météo. Météo en deux temps pour demain. C'est un petit peu en copier-coller d'aujourd'hui, en sachant que pour ce soir, eh bien, on n'est pas encore à l'abri d'une averse ou l'autre. Ça peut tomber sur Bruxelles, attention, tenez-vous prêts. Parapluie donc à proximité, mais enfin, voilà, en toute logique, cette nuit, ce sera plutôt calme malgré tout. Et puis demain, risque orageux en matinée avec une période de répit, de larges éclaircies et période ensoleillée même carrément, mais en soirée, rebelote. On fait l'orage. Est-ce que j'ai bien fait?
5: On pourrait commencer à faire la météo en bruitage.
6: Bah oui, on peut.
5: Allez. Ça, c'est le vent. Le vent ou l'orage?
6: C'est un mélange des deux.
5: Oui, c'est pas très clair. Il faut encore un petit peu peut-être se professionnaliser.
6: Donc voilà, donc ça, c'est pour demain. Et du coup, sur les routes, Bardaf, c'est l'embardé. Tout ça, c'est la cata. Parce que s'il pleut, on le sait, c'est vite embouteillé. Alors, à l'heure actuelle, tiens, 17h07 maintenant sur les routes, qu'est-ce que ça donne?
5: Eh bien, étonnamment, ça roule plutôt bien à Bruxelles. C'est pas toujours le cas. En tout cas, on ne nous signale aucun accident ni incident sur les routes. Mais soyez quand même prudents. Et puis, oui. Bonne écoute si vous êtes là depuis votre voiture à nous écouter. Et puis, si vous nous écoutez d'ailleurs, dites-le nous aussi. Tiens, vous nous écoutez d'où là en ce moment?
6: Ah bah oui, voilà, je suis sûr, il y a certainement des petits embouteillages, des petits stress. Vous êtes peut-être bloqués.
5: Bref, certainement des travaux, on connaît
6: Bruxelles. Ou des travaux, des chantiers. Voilà. Racontez-nous tout via ce numéro WhatsApp. On lira certains messages avant

0: Jusqu'à la dernière note, jusqu'à la dernière goutte, s'il vous plaît. C'était Celle Lasso. Il est 17h17, heure miroir. Voilà. Et 17 secondes. Jeanne.
1: Il faut toucher son nez, hein, le bout de son nez quand il est 17h17.
0: C'est vrai. Ah, voilà.
1: Et puis il y en a certains qui touchent du rouge aussi. Mais bon, restez bien là puisque dans quelques minutes, on va recevoir Nour, la créatrice de Muse. Elle sera avec nous ici pour parler un petit peu de son projet.
0: Alors c'est un super projet, on peut le dire, hein, déjà en deux mots. C'est un mélange de sport, hein, centre sportif. Mm-hmm. Et en même temps de gastronomie.
1: C'est tout à fait ça.
0: Voilà, donc ce qu'on
1: le bien-être, hein, finalement, parce que manger, ça fait partie des choses qui nous rendent heureux.
0: On pourra manger sans trop de complexe en se disant « mais je viens de faire du sport
1: voilà, ». Donc bon, ça va, voilà, ça s'équilibre.
0: Voilà. On parlera, ça m'intéresse, ça me passionne là, déjà à l'avance. Et puis on va parler aussi d'un festival qui va commencer ce vendredi, le festival Fiesta Latina. Ça va rythmer l'ambiance bruxelloise.
1: La capitale, ce sera au 50 hein, tout ce week-end. Ouais. On vous en parle dans les prochaines minutes. Et puis là, c'est Pete sur BX1.
0: Avec le titre Silencieux. Merci d'être avec nous. Tout va bien.

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0: Histoire de rester zen, Oscar Noolf sur BX100. Merci d'être là. On a au téléphone Nour qui est là. Allô.
1: Allô, bonjour.
0: Bonjour Nour.
2: Bonjour, comment tu vas?
1: Ça va et toi?
2: Très bien. Nour qui est la créatrice de Muse, on vous en parlait il y a quelques minutes. Est-ce que tu veux te présenter peut-être en deux, trois mots?
1: Oui, bien sûr. Donc, je m'appelle Nour, j'ai 25 ans. Et donc, comme Jeanne l'a dit, je viens d'ouvrir Muse. Oui. Donc, voilà.
0: Et c'est un super projet. Alors là, coup de projecteur ici sur certains projets, sur certains Bruxellois. Et là, franchement, on soutient ton beau projet parce que, alors si j'ai bien compris, pour résumer, Muse, c'est donc un centre, alors non seulement de sport, mais aussi de bonne nourriture, si j'ai bien compris.
1: C'est ça. Donc Muse, c'est deux concepts réunis sur un seul endroit. Et donc on est un studio de Pilates et un coffee shop spécialisé dans le café de spécialité et les bagels New York style.
0: Ah, excellent.
2: Bagels que j'ai eu l'occasion d'aller goûter lundi et je peux vous dire qu'ils étaient vraiment très très bons. J'en rêve encore, tu vois.
1: Je suis contente d'entendre ça.
0: Et ce que je disais, c'est que finalement, alors on associe les deux, c'est-à-dire qu'on fait un peu de sport, puis après on se dit, allez, on peut se faire plaisir, on peut un petit peu manger sans complexe, alors si je comprends bien.
1: C'est ça. En fait, l'idée, c'est pas de se dire je brûle des calories pour en manger derrière. C'est plus que le bien-être et c'est une balance. Et donc, il faut pouvoir se faire plaisir et prendre soin de son corps.
0: Excellent. Alors, c'est où?
1: On est situé rue de la Reinette numéro 4. Donc, c'est à deux pas de la rue de Namur.
0: Ok.
1: À Bruxelles.
2: C'est vraiment dans le centre, près de l'avenue Louise, près de l'avenue La Toison d'Or. Si vous faites un peu de shopping et que vous avez une petite faim, n'hésitez pas à aller chez Muse. Tu le disais, il y a aussi du sport, du Pilates aussi. C'est quoi un peu le reformer pour ceux qui ne connaissent pas? Parce que c'est vrai que c'est un peu nouveau. Alors évidemment, le Pilates, ça cartonne ces dernières années, mais il y en a peut-être encore qui ne savent pas trop ce que c'est le reformer.
1: C'est ça. Ben, du coup, le reformer, c'est une machine qui a été inventée par Joseph Pilates. Et donc, en fait, l'idée, c'était à la toute base, c'était après la Première Guerre mondiale. L'idée, c'était de réhabiliter, en fait, les soldats alités. Et donc, pour ça, il se servait de ressort de lit. Et donc, c'est de la machine. Et donc, l'idée du reformer, c'est vraiment de venir soutenir le corps en donnant de l'élan, du soutien, etc., via les ressorts.
2: Et en plus du reformer, tu proposes aussi du pilates, mais sur tapis au sol.
1: Oui, c'est ça. À la Muse, on a un concept qui est développé par notre directeur de mouvement, Anthony Acosta. Et donc, on l'a nommé Ma'at, donc en référence évidemment au pilates mat, donc sur tapis. Mais ici, c'est un concept vraiment qu'il a créé. Et donc, c'est un petit peu un blend avec ce qu'on peut retrouver en yoga, en danse, de par la rythmique de la musique qu'on essaye de garder tout au long du cours. Donc voilà, mais toujours avec les fondements du pilates.
2: C'est quoi un peu le... Parce que quand je suis venue visiter les studios, c'est vrai qu'en général, les studios de pilates, on a quand même peut-être beaucoup de mètres carrés et tout. Ici, c'est quand même un cocon un peu. C'est quoi la plus-value? C'est du semi-privatif?
1: Oui, en fait, surtout pour le reformer, on n'avait pas envie d'être grand groupe parce que l'idée, en fait, pour Muse, que moi, je

0: de la corrige et qu'elle sente une vraie évolution.
1: Donc il vient vraiment corriger à chaque fois les postures, etc. Parce qu'évidemment, en fonction de la posture qu'on prend, ça peut changer aussi tout l'exercice et la zone de travail.
2: Ah ben c'est bien, il y a un vrai suivi.
0: En fait, oui, le pilates, c'est vraiment les muscles profonds. En fait, il suffit d'un centimètre d'alignement qui n'est pas correct et on ne travaille pas du tout les mêmes muscles. Et donc, c'est ça ici qui est intéressant, c'est de voir que vraiment, même quand on est déjà adepte du pilates depuis quelques années, ben avec les bons ajustements, il y a quelque chose qui clique directement dans notre pratique et qui transforme un petit peu notre pratique au quotidien.
2: Super, bah merci en tout cas Nour d'être venu ici et puis plein de bonnes chances, parce que c'est un tout nouveau projet, on le précise, hein, c'est en fait depuis un mois que tu as lancé ça.
0: C'est ça, on a ouvert il y a un mois, on était en soft opening, on a fermé, on a fait notre chouette soirée ce lundi, comme Jeanne l'a dit, et voilà, depuis hier, on a réouvert. Donc,
1: super. Chouette. On te souhaite évidemment plein de succès pour la suite, puisque on le rappelle quand même, tu as 25 ans, c'est pas rien hein, de lancer et d'ouvrir comme ça un concept à 25 ans. Je ne sais pas si dans ton entourage, dans ta famille, tu avais déjà des gens qui avaient la fibre entrepreneuriale, si tes parents peut-être ont déjà ouvert des restaurants ou quoi, mais on n'a pas souvent toutes les clés en main, en tout cas à l'école, c'est pas quelque chose qu'on nous apprend, donc félicitations.
2: Oui, félicitations, et puis on le rappelle,
0: c'est
2: rue de la Rainette au numéro 4. Merci beaucoup, bonne chance, à bientôt.
0: Merci à vous.
1: Merci nous.
0: Journée, au revoir.
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0: Jeanne, il y a plein de bonnes choses. Plein de bonnes choses à l'horizon. Si, si, si, je vois du Tilibert, par exemple, dans un instant. Il y a aussi, eh bien, le festival Fiesta Latina dont on parlera. C'est vrai, hein, ça commence d'ailleurs vendredi. Hein.
1: Et oui, ce sera le 28, 29 et 30 août au Cinquantenaire. C'est quand même le plus grand festival latino de Belgique.
0: Hein. Ah ouais, rien que cela. Bon, on va parler de tout cela en détail. Ça, c'est un événement à ne pas manquer. C'est à Bruxelles. On en parle dans quelques instants. Il est 17h37.
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0: c'est la fiesta jeune. C'est la fiesta, mais ce n'est pas latino.
1: C'est pas la fiesta latina.
0: Ça s'appelle Twin Toes. Alors, je dis ça parce que forcément, ce week-end, il y aura l'ambiance latino un petit peu partout à Bruxelles. Pour nous en parler, Sarah Carmen au téléphone, paraît-il. Bonjour.
2: Hello, hola mi gente.
0: Ah bah voilà, on est déjà dans l'ambiance, que voulez-vous.
1: Hola, qué tal.
2: Qu'est-ce qu'alors?
0: Bon, ben super.
1: On va sortir les deux trois mots qu'on connaît en espagnol, mais le lexique va vite être épuisé. Voilà.
0: Donc, on va parler en français pour la suite, hein, tout de même. Alors, le festival Fiesta Latina, 25e édition, c'est le coup d'envoi. Bah, en réalité, c'est ce vendredi, si j'ai bien suivi l'affaire.
2: Exactement, c'est ce vendredi à partir de 17h, donc on vous attend nombreux et on fera la fête jusqu'au dimanche, pas le petit matin, mais jusqu'au dimanche.
0: Ok, alors chose importante, ce sont quand même les 25 ans, avant tout, à tout le moins la 25e édition, c'est ça, si j'ai bien compris aussi. Et alors pour marquer le coup, ce n'est pas au bois de la Cambre pour une fois, mais c'est bel et bien au cinquantenaire, s'il vous plaît.
2: Exactement, on a eu le privilège d'être invité au cinquantenaire pour les 25 ans de Fiesta Latina et donc on a préparé une programmation, on a fait un dispatch de nourriture, spectacle, etc. du feu de Dieu pour rendre honneur du coup au cinquantenaire.
0: Oui, alors parce qu'en réalité, donc c'est ça, il y a la musique, il y a des activités, on peut même apprendre, je sais pas moi, la salsa par exemple.
2: Exactement, donc on vous a prévu des workshops de salsa, reggaeton, bachata.
1: Génial.
2: On a de la nourriture. Oui, de samba aussi, qu'on a notre Rio Sensation. Ouh. On peut aussi prendre des initiations à la lucha libre, donc c'est hors du commun, mais ça existe à la Fiesta Latina.
1: Et c'est quoi ça, la lucha libre?
2: Alors la lucha libre, c'est équivaut au catch, mais c'est le catch mexicain.
1: Okay.
2: Donc on aura aussi une célébrité qui fera partie des luchadores. Donc voilà, je vous invite à tous venir voir le spectacle qui va envoyer du lourd.
1: Quel beau programme. J'espère que les cours de danse sont prévus pour les débutants aussi.
2: On a de tout, mais surtout pour les débutants, comme ça on les garde bien jusqu'en fin de soirée et après ils mettent tout leur apprentissage sur la piste de danse.
0: Alors, on va résumer aussi les choses parce que finalement on voyage grâce à ce festival. C'est quoi? C'est l'Amérique latine, l'Espagne, le Portugal aussi?
2: Voilà, exactement. Donc c'est l'Amérique latine, l'Espagne, le Portugal. On retrouve les saveurs du Brésil, de la Colombie, du Pérou, d'Espagne, de Porto, de Lisbonne, okay. de tout, de Cuba, de Dominica, tout.
0: Bon, bah, c'est génial.
1: Et tu le disais, c'est la 25e édition. Est-ce qu'il y a quelque chose qui change par rapport aux éditions précédentes?
2: Effectivement, si c'est le fait donc que pour c'est la 25e. Pour la 25e édition, on a fait honneur au chanteur le plus connu de notre ère, donc c'est Bad Bunny.
0: Ah,
2: et
0: oui.
2: On a la Casita, donc c'est la Casita la plus célèbre du monde entier qui fera partie du festival. Et ça sera un spot photo, mais aussi un spot musical où vous allez retrouver des danseuses, des DJ comme Daniel Murillo, DJ Pami, voilà.
0: Faudrait quand même préciser, Sarah, le reggaeton, finalement, c'est un des styles de musique le plus écouté dans le monde. Hein. Si pas le style le plus streamé sur Spotify, me semble-t-il. Hein.
2: Alors, c'est

0: le plus streamé sur Spotify, on pourra dire merci à Bad Bunny, ouais, mais d'abord à son ancêtre Daddy Yankee.
1: Ah ouais. Et comment t'expliques le phénomène Bad Bunny d'ailleurs?
0: Bah écoute, c'est un avant-gardiste, hein. Moi je connais Bad Bunny depuis 2016, mm-hmm, et en fait il est lui-même, il est original, hors du commun, ses paroles sont sensées, mm-hmm, et pas tout le temps, mais c'est pas grave, son rythme est entraînant, donc...
1: Bon, en tout cas, il nous fera danser, donc si on a bien compris, parce que on l'entendra aussi là-bas. C'est donc ce fameux festival qui va faire bouger Bruxelles, hein, finalement. Le festival Fiesta Latina. Merci beaucoup, Sarah. Bah, bonne chance et bon amusement. On passera forcément,
0: merci,
1: nous.
0: Merci.
1: Hein.
0: Et il faut surtout pas hésiter à prendre les dernières places qu'il reste, parce qu'après, c'est sold out.
1: Ah, bah oui, bah, dépêchez-vous.
2: Rendez-vous sur le site, alors, hein, de Fiesta Latina. Si vous voulez un peu danser, chanter, manger aussi, parce qu'il y a pas mal de salles de nourriture,
1: aussi,
2: j'ai vu. Ce week-end, ça se passe donc du côté du cinquantenaire à Bruxelles.
1: Merci, Sarah.
0: Merci à vous.
1: À bientôt.
0: On se voit bientôt.
1: Au revoir.
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0: si ça tenait qu'à moi, je resterais bien là encore, mais non, faut laisser la place notamment à Pierre dans quelques instants. Alors, en bonne compagnie apparemment, Ginzo, et oui, l'interview, plein de bonnes choses, émission Background. Jeanne, on se dit à demain,
1: et d'ailleurs, Pierre sera avec nous demain aussi pour nous parler musique.
0: Exactement, l'une des séquences du jeudi. Pierre, que l'on salue. Les infos aussi dans quelques secondes finalement, puisqu'il est 17h59 et 15 secondes.
1: Et 15 secondes, voilà. C'est très précis. Et justement, c'est l'heure, c'est maintenant. On s'informe tout de suite avec Saskia Violette. Bonjour Saskia.
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0: Il est précisément 18h.
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3: Et on commence avec ce conseil régional de sécurité qui a lieu en ce moment en réponse aux fusillades de ces derniers jours dans la capitale. C'est le ministre président Boris Dilliès qui a convoqué cette réunion qui vient juste de démarrer. Le ministre de l'Intérieur, le procureur du roi de Bruxelles, la Commission nationale aux drogues et les représentants des zones de police concernées sont présents, tout comme les bourgmestres de la région. Alors il y a deux objectifs à ce conseil. D'abord, renforcer les moyens humains et matériels sur le terrain et puis aussi assurer une coordination renforcée sur le long terme. On rappelle qu'il y a eu 7 fusillades en 5 jours à Bruxelles, principalement dans les communes d'Anderlecht, Saint-Gilles et Forêt. On arrive donc à 66 incidents avec une arme à feu depuis le mois de janvier. Et selon la police, ils seraient principalement liés au trafic de drogue. Et d'ailleurs, qui a été prise juste avant la réunion, les 6 zones, une mesure qui a été prise juste avant la réunion, les 6 zones de police bruxelloise passent désormais sous un commandement opérationnel unique appelé Gold. L'objectif, renforcer la présence policière dans les quartiers concernés, particulièrement en soirée et pendant la nuit, tout en donnant aux enquêteurs les moyens nécessaires pour identifier et démanteler les réseaux à l'origine de ces violences. On poursuit avec la polémique autour de la concession du casino de Bruxelles. Le bourgmestre de la ville, Philippe Clauze, est désormais accusé de conflit d'intérêts. Selon nos confrères du Soir et de l'Écho, c'est Écolo donc qui accuse le bourgmestre en cause. Philippe Clauze est administrateur du Sporting d'Anderlecht, partenaire de Napoléon, une entreprise spécialisée dans les jeux d'argent et de paris sportifs. C'est l'un des principaux sponsors du club et c'est cette même entreprise qui a remporté la concession du casino de Bruxelles. Pour Écolo, cette situation est une violation flagrante du code de déontologie et d'éthique de la ville. Sollicité par le Soir et l'Écho, le cabinet de Philippe Clauze n'a pas souhaité faire de commentaires. Et puis un bilan positif pour les événements culturels de cet été à Bruxelles. Avec la rentrée, arrive aussi l'heure donc du bilan de fin d'été. Et le moins que l'on puisse dire, c'est que Bruxelles a vibré pendant toute la saison estivale. De Quai d'été au Vauxhall, en passant par Classissimo, le Bruxelles Dance et Pavillon, les grands rendez-vous culturels de l'été ont rencontré un beau succès. Une programmation qui a misé cette année sur la diversité avec des artistes et des disciplines assez variées, mais aussi sur des événements conviviaux, gratuits et accessible à toutes les générations. Comme le Bruxelles Dance Festival qui a programmé 335 artistes, le Quai d'été a pu réaliser 38 croisières et Classissimo était sold out. Chaque soir, un bilan donc très positif malgré les fortes chaleurs de cet été. Voilà, c'est la fin de ce Flash Info. Tout de suite, retrouvez l'émission Background, une interview de Ginzo avec Pierre Baudeau.
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4: Bonjour à toutes et à tous, Pierre Baudeau micro, welcome dans Background, heureux de vous retrouver. Donc Background entre 12h et 13h, diffusé de 18 à 19 tous les jours de la semaine. Dans Background, nous recevons une ou un artiste de la Fédération Wallonie Bruxelles qui assurera la curation musicale de la semaine. En d'autres mots, l'invité pilotera la programmation de l'émission avec ses coups de cœur, ses découvertes, ses influences, ses incontournables, bien sûr ses propres créations. Cette semaine, notre invité, Mika Asson du groupe Ginzo. Ginzo, un retour marquant en 2026 avec un nouvel album intitulé W-O-W-A, When Other Worlds Await. Ginzo qu'on verra sur scène à Bruxelles, ce sera à Forêt Nationale le 29 octobre. Et sans tarder, on commence l'émission par deux morceaux signés

de Ginzoo. Tout d'abord, Forever sur le nouvel album, et puis sans doute un des morceaux les moins connus du répertoire, mais qui vaut le détour de l'écoute, Je t'attendrai. Background signé Minka de Ginzoo, c'est parti.

0: c'était J'attendrai. C'est un peu un morceau bonus de l'album Mirror Mirror. Comment dirais-je, c'est aussi une incursion. On parlait de français hein, cette semaine. Et là, c'est du français chez Guinzo. C'est peut-être le seul morceau. Hein.
1: C'est un morceau, comment dire, un peu foutraque, quoi. Bon, c'est aussi un morceau. On a parfois des morceaux comme ça qui partent sur des accidents. Donc. On discute et là c'était moi en l'occurrence et je faisais ces quatre notes en aigu sur ma basse pendant qu'on parlait quoi. Et il y en a un qui demande c'est quoi ça, bon, je sais pas, c'est rien, c'est, je joue quoi, enfin je sais pas, c'est rien, je dis, bah, joue-le et puis ouais. Et voilà, et ça a fait un morceau. Alors il n'avait pas d'idée de parole, il a commencé à chanter comme Dalida, des trucs sans queue ni tête. Qui sont pas passés d'ailleurs pour la version française, parce que sur la version française c'est en anglais, curieusement. Je ne sais même pas de quoi ça parle.
0: Oui, mais c'était pareil de. Oui, il y avait. Ah, mais non, mais Chocolat, c'était encore un autre morceau.
1: C'est pas de Guinzo d'ailleurs.
0: Ouais, et c'était pas de Guinzo.
1: C'est un morceau Z and Party Belt. C'est un morceau pour une publicité de. ISPAC en fait.
0: Ah oui, c'était ça. Ah ouais, tout ça dans la foulée.
1: On
0: la
1: l'a
0: foulée
1: joué
0: de...
1: en live à l'époque, il y a une quinzaine d'années.
0: Ouais, ouais. Donc on va écouter J'attendrai. Forever, un petit mot sur ce morceau qui est sur le nouvel album.
1: Forever, aussi un morceau qu'on n'a pas mis longtemps à faire. Enfin, on travaillait encore dessus cette année-ci, mais il était fini en composition. Je crois qu'il a été enregistré pour la majeure partie à New York chez Joachim en 2016. Oui, c'est un morceau un peu particulier qui ressemble un peu pas à ce qu'on fait d'habitude, non. Même si après, quand on le met dans le contexte, bah, ça reste un peu du Guinzo, quoi.
0: Alors là, j'ai mélangé chaque fois cette semaine un ancien, un nouveau. Comment se fait le mix sur scène? Vous n'avez pas

0: de problèmes d'intégration dans une setlist avec les nouveaux morceaux par rapport aux anciens
1: Pour l'instant, ça va, mais on se rend compte que les nouveaux morceaux sont tellement enthousiasmants à jouer, pour nous, on est plus dans la dynamique. On a plus de mal à jouer les anciens. De mal, c'est un grand mot. Hein. Après, jusqu'à présent, on n'a fait que des sets de 1h30 maximum, en 1h15, 1h30, 1h40 maximum. On n'a pas complètement intégré tout ce qu'on doit intégrer dans le set pour la tournée d'automne, donc qui sera plus long forcément. Et on doit encore faire le choix des morceaux qu'on doit. Donc il y a un mois de gros travail avant pour préparer ces concerts qui commencent à la mi-septembre. Il y en a un, et puis vers le 10 octobre, je ne peux pas dire exactement les dates pour.
0: Mais il y aura cette date à Forêt Nationale le 29 octobre. Voilà. Est-ce qu'il y aura, parce qu'il y avait eu un peu des surprises, on parlait de cette semaine des déguisements un peu de Ginzu sur scène, si je me souviens, il y avait eu un peu de Star Wars au début, non?
1: Ah oui, je crois qu'il y avait des Stormtroopers.
0: Est-ce que vous avez déjà des idées? Est-ce que vous en voulez en faire un concert vraiment unique?
1: Je crois que ça va être un concert unique. On n'a pas vraiment encore. On était vraiment un peu dans l'urgence là, avec la tournée annulée, organiser ces concerts, déplacer, etc., faire tous ces concerts, intégrer les vacances dedans. Donc on n'a pas vraiment eu le temps de se plonger sur la question, mais ça va être notre travail ce mois-ci, quoi.
0: Je me disais, plus d'une décennie pour un nouvel album. Est-ce que vous avez des morceaux en réserve? Est-ce que ça vous a redonné envie de composer? Est-ce qu'on pourrait avoir un album rapidement qui suivrait?
1: Le but, c'est quand même de faire un cinquième album assez rapidement.
0: Est-ce que vous n'avez pas dit ça à chaque fois?
1: Mais là, peut-être qu'on va battre le record de rapidité entre les deux. Ouais. Je sais pas. Bon, on a certainement encore des morceaux qu'on n'a pas sortis, mais qu'on n'a pas fini non plus d'ailleurs. Il y en a qu'on a jetés aussi. Hein.
0: Mais vous sentez que vous êtes dans une dynamique qui ferait que vous pourriez revenir en studio, recomposer.
1: En tout cas, on était dans une dynamique pendant 17 ans. Hein. Enfin. Presque, et puis il y a eu des pauses, donc on ne peut jamais présumer de ce qui va arriver. Mais pour l'instant, en tout cas, on a l'envie, et puis vous verrez bien.
0: Ouais. Par rapport aux demandes, on sait, on rencontre quand même beaucoup de groupes qui cherchent des concerts, qui aimeraient bien être en festival, etc. Est-ce qu'une fois que Ginzu est revenu sur la carte, il y a eu des appels du pied, on vous a fait des propositions, on vous a dit venez dans notre festival, etc. Ou il y a eu toute une nouvelle démarche, comme si il fallait recommencer un peu à zéro et redéfendre le projet?
1: Non, je crois. Enfin, on est quand même installé depuis un moment. Moi, j'avoue que il y a des agents et des agences de booking et tout ça qui sont entre nous et les organisateurs, donc ça n'arrive pas jusqu'à nous, ou en tout cas jusqu'à moi. Ces éventuels contacts entre organisateurs et nous, mais non, je pense qu'on n'a pas vraiment de problème pour trouver des lives. Je crois qu'il n'y a aucun problème.
0: Et il y a un côté rassurant, j'imagine aussi, parce que beaucoup de concerts sold out, avec Mathieu en témoignait, des fans particulièrement enthousiastes. Peut-être qu'on y pense, on va revenir, est-ce que ça va encore intéresser quelqu'un?
1: Oui, ça, on y pensait surtout avant la sortie de l'album. Donc moi, je suis un gars je sais qu'il y a des... Il y a des gens qui ne lisent jamais les critiques, tout ça, mais bon, moi quand je travaille 15 ans sur un truc, j'ai envie que les critiques soient bonnes, quoi, sinon après je me sens vraiment tout pourri. Ouais. Donc je savais pas du tout, avant de lire la première critique, je savais pas. Et puis bon, j'étais un peu, au fil et à mesure, j'étais un peu rassuré. Et donc ça va, il a été bien accueilli, donc le reste suit, quoi.
0: Ouais. Tant mieux. Deux choix que tu as fait pour cette semaine de curation dans Background, c'est Girls in Hawaii et Deus. Là, on revient aussi un peu dans la période, même si les morceaux ne datent pas du début des années 2000, sauf pour Instant Street de Deus. Un groupe Girls in Hawaii qui a une espèce de

0: carrière parallèle à la vôtre en termes de timing, en tout cas. Vous avez partagé des scènes. Et Deus, qui a été peut-être un groupe catalyseur pour l'ensemble de la scène belge.
1: Oui, bah, ouais. J'ai mis Instant Street parce que pour moi, ça reste peut-être le meilleur morceau de l'histoire du rock belge.

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3: Donc Deus, c'est le morceau, peut-être sans doute, selon toi en tout cas, meilleur morceau rock produit par la scène belge. Un petit mot sur Girls in Hawaii avec le morceau Rochac.
4: Oui, c'est un morceau qui ressemble pas spécialement, enfin quoi que si, hein, dès qu'il y a les voix de Girls in Hawaii, c'est Girls in Hawaii. C'est un morceau que je trouve excellent et qui m'avait scotché un jour. Je l'avais vu au Botanique, au concert qu'ils avaient fait en hommage à Pierre Van Brakel, leur manager. Je l'ai découvert là, j'avoue que je ne le connaissais pas. Et il m'avait scotché complètement.
3: Voilà. Eh ben, on va se faire un plaisir. On va écouter ce morceau.

0: On va parler maintenant de Chris Dane. On en avait parlé parce qu'il a été cinquième membre du groupe de Ginzu pendant une période. Ici, tu as choisi le morceau Cherry.
1: Sur
0: son dernier album, un fort lien d'amitié avec ce musicien dont on vous conseille de réécouter sa discographie solo en tout cas.
1: Oui, il est parti du groupe pour faire justement cette carrière solo, pour être plus en conformité avec son idée de comment il doit faire la musique, parce que bon, c'est vrai que c'est à la base pas un gars qui est hyper c'est pas un punk quoi, on va dire, même s'il a été premier batteur de Deus aussi, rappelons-le. Et donc lui, il est plus dans les grands paysages américains et dans les ambiances un peu roots et western un peu, et la tradition, enfin le songwriting un peu avec du gospel, un peu ce genre de...
0: En termes de songwriting, c'est sans doute un des meilleurs aussi de cette scène belge, et en interprétation. On l'a encore vu récemment à l'atelier 210 où il présentait déjà des morceaux de son nouvel album, et clairement voilà, quelqu'un aussi à voir sur scène. On va donc écouter Cherry, et on va écouter aussi les vedettes. On parlait de ces albums qui sont prêts et qui ne sortent pas ou qui ne sortiront jamais. Là aussi, tu as travaillé avec les vedettes. Cette espèce de les majorettes bruxelloises,
1: un groupe un peu unique, qui était produit par Philippe Catherine, j'adore, hein, pas le guitariste de jazz,
0: oui bien sûr,
1: très bien d'ailleurs mais, oui, donc j'ai fait quelques concerts avec eux, ça devait être en 2014-2015 par là, quand ils ont tenté de revenir et de terminer cet album, qui finalement, je crois que c'est une histoire de label, qu'ils n'ont pas réussi à s'entendre avec le label, ils n'ont pas eu les fonds pour le terminer. Et voilà, donc c'est un projet aussi...
0: Et toi, par rapport à tous ces projets qui restent dans les cartons, qui sont même parfois aboutis, il y a une frustration, tu as envie de récupérer des morceaux, c'est l'histoire de la musique qui fait que...
1: Tu n'as pas de contrôle sur tout, tu peux pas forcer les gens à presser des disques et les mettre dans les magasins, quoi. Surtout qu'à une époque, en 2000, il n'y avait pas le renouveau du vinyle, apparemment même les CD se revendent bien. Ouais. J'ai lu qu'aux États-Unis, le CD est de retour. Donc en 2015, les maisons de disques ne vendaient plus de disques, quoi. Donc je comprends qu'ils avaient du mal à mettre de l'argent dans des projets. Ils en vendent peut-être pas non plus maintenant comme ils en vendaient dans les années 60 et 70, mais petit espoir. Quand même.
0: En tout cas, l'album numéro 1 des vedettes existe, lui, et on écoutera un extrait.

0: Fin de Background, on se retrouve demain avec notre invité Michael Hasson de Guinzou et nous l'oubliez pas, Music is the best sur BX1 la radio.
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bonjour et puis bon dimanche à toi. 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On est ensemble. 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